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0: pour le 14 juin. Bonne fête Élisée, Ruffin. Les naissances du 14 juin, Boy George le chanteur, Joy Esther la comédienne et chanteuse, Olivier de Benoît le comédien et humoriste, Jackson Richardson le handballeur, Steffi Graf la joueuse de tennis, Donald Trump l'homme d'affaires mania milliardaire de l'immobilier, le 45e président des États-Unis. Sophie Grimaldi, l'actrice. En 1928, c'est la naissance de Ernesto Che Guevara, révolutionnaire cubain. En 1864, c'est la naissance d'Aloïse Alzheimer, médecin lié à la maladie dont il décrit pour la première fois les symptômes en 1906. Les décès. En 2016, Anne Morgan Gilbert, l'actrice. En 2014, Isabelle Colin Dufresne, alias Ultraviolet, la muse de Salvador Dali. En 2006, Jean Roba, le dessinateur, le père des célèbres personnages de bande dessinée Boulébile. En 2002, Jacques Roulan, l'animateur télé, producteur et réalisateur. En 1994, Marcel Mouloudji, le chanteur, auteur, compositeur, interprète, poète et comédien. En 2008, au Japon, un violent séisme de magnitude de 7,2 sur l'échelle de Richter secoue le pays, au moins 6 morts et une centaine de blessés. En 1991, c'est l'éruption du volcan Pinatubo, près de 300 morts. En 1985, c'est la première édition de la fête du cinéma en France. En 1981, c'est la victoire du Parti socialiste français au deuxième tour des élections législatives. En 1905, une mutinerie à bord du cuirassé le Potemkin. Le dicton « Qui pêche en juin ne pêche que Fretin » et à Saint-Ruffin, cerise à plein jardin.
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2: Le cœur télévisé en ce dimanche, TF1 proposera à 21h10 le fameux film Titanic de James Cameron. Film états-unien de 1997 avec Kate Winslet et Leonardo DiCaprio. Une expédition américaine fouillant l'épave du Titanic remonte à la surface le croquis d'une femme nue. Alertée par les médias, la dame en question, Rose DeWitt Bucater, rejoint les lieux du naufrage d'où elle entreprend de conter le récit de son fascinant et tragique voyage. C'est très long, hein, ça terminera à 0h30. France 2. 21h10 également, Venise n'est pas en Italie, d'Ivan Kalberak, la comédie de 2017 avec Benoît Poelvoorde et Valérie Bonneton. La famille Chamado est fantasque et inclassable. Bernard le père, un peu doudingue, fait vivre tout le monde dans une caravane et la mère Annie teint les cheveux de son fils Émile en blond parce que, paraît-il, il est plus beau comme ça. C'est France 5 qui propose Camilla, la reine qui ne voulait pas être reine, documentaire. La nouvelle reine d'Angleterre est un mystère comme l'ancienne maîtresse sulfureuse du prince Charles. La femme la plus haïe du royaume a-t-elle pu conquérir le respect des Britanniques, eux qui la tenaient pour responsable de la tragédie de la princesse Diana, récit de son incroyable destin. Soir, parlons foot, hein, déjà allez, à 18h50, il y a le match Allemagne-Curaçao, oula, Coupe du Monde, c'est présenté par Jean-Marc Ferreri. Et puis à 21h10, le MAG, présenté cette fois par Ophélie Meunier. Et à 21h50, le match Pays-Bas-Japon, présenté par Samuel Umtiti et Julien Brun. Et après l'Allemagne, donc place aux Pays-Bas, M6 continue de proposer les plus grandes affiches. C'est vrai que ça coûte très très cher, c'est pour ça que TF1 finalement n'y est pas. Sur Vosges TV à 20h45, Le Monde comme il va, studio 16 de Jean-Louis Sanzoni. En 1972, des enfants d'ouvriers passionnés de cinéma décident de tourner des Quetschs pour l'hiver, un film de fiction. 50 ans plus tard, un travail de restauration de ce film est alors enclenché qui permettra à tous les participants de cette époque et cette équipée unique dans la Lorraine industrielle des années 70 de se raconter.
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14: Bonjour à tous, bonne fête à Élysée aujourd'hui. Alors, quelle est la tendance astrale de cette journée?
15: Bélier, vous devrez rester calme, prudent et surtout éviter les décisions hâtives.
14: Taureau, avec cet aspect de Saturne, vous serez obligé de fournir davantage d'efforts dans votre travail. Rien là qui ne saurait vous effrayer.
15: Gémeaux, Mars vous conseille de passer à l'action et de cesser de tourner en rond.
14: Cancer, cette fois, il ne s'agira plus de prendre de simples initiatives, mais probablement de changer carrément votre situation professionnelle.
15: Lion, avec Mercure dans les parages, veillez à ne pas entreprendre trop de choses à la fois.
14: Vierge, vos responsabilités ne vous laisseront guère le temps de souffler.
15: Balance, aujourd'hui, tout ce que vous entreprendrez sur le plan professionnel aura les plus grandes chances de réussite.
14: Scorpion, risque de tension en famille, vous devriez discuter avec votre entourage et chercher à découvrir les failles.
15: Sagittaire, vous devrez faire un effort d'adaptation, même si des retards, des imprévus contrarient vos projet, gardez votre calme.
14: Capricorne, vous aurez intérêt à vous documenter mieux sur certains aspects de vos travaux en cours.
15: Verseau, Saturne mettra les questions financières au centre de vos préoccupations aujourd'hui.
14: Enfin, Poisson, vous risquez d'avoir du mal à trouver l'équilibre dans votre travail. Bonne journée à tous. À demain pour un nouvel horoscope. Nous fêterons Germaine.
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pour le 14 juin. Bonne fête Élisée, Ruffin. Les naissances du 14 juin, Boy George le chanteur, Joy Esther la comédienne et chanteuse, Olivier de Benoît le comédien et humoriste, Jackson Richardson le handballeur, Steffi Graf la joueuse de tennis, Donald Trump l'homme d'affaires mania milliardaire de l'immobilier, le 45e président des États-Unis, Sophie Grimaldi l'actrice. En 1928, c'est la naissance de Ernesto Che Guevara, révolutionnaire cubain. En 1864, c'est la naissance d'Aloïse Alzheimer, médecin lié à la maladie dont il décrit pour la première fois les symptômes en 1906. Les décès. En 2016, Anne Morgane Gilbert, l'actrice. En 2014, Isabelle Colin Dufresne, alias Ultraviolet, la muse de Salvador Dali. En 2006, Jean Roba, le dessinateur, le père des célèbres personnages de bande dessinée Boule Bill. En 2002, Jacques Roulan, l'animateur télé, producteur et réalisateur. En 1994, Marcel Mouloudji, le chanteur, auteur, compositeur, interprète, poète et comédien. En 2008, au Japon, un violent séisme de magnitude de 7,2 sur l'échelle de Richter secoue le pays, au moins 6 morts et une centaine de blessés. En 1991, c'est l'éruption du volcan Pinatubo, près de 300 morts. En 1985, c'est la première édition de la fête du cinéma en France. En 1981, c'est la victoire du Parti socialiste français au deuxième tour des élections législatives. En 1905, une mutinerie à bord du cuirassé le Potemkin. Le dicton « Qui pêche en juin ne pêche que fretin » et à Saint-Ruffin, cerise à plein jardin.

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0: Bonjour à tous, bonne fête à Élysée aujourd'hui. Alors quelle est la tendance astrale de cette journée?
1: Bélier, vous devrez rester calme, prudent et surtout éviter les décisions hâtives.
0: Taureau, avec cet aspect de Saturne, vous serez obligé de fournir davantage d'efforts dans votre travail. Rien là qui ne saurait vous effrayer.
1: Gémeaux, Mars vous conseille de passer à l'action et de cesser de tourner en rond.
0: Cancer, cette fois, il ne s'agira plus de prendre de simples initiatives, mais probablement de changer carrément votre situation professionnelle.
1: Lion, avec Mercure dans les parages, veillez à ne pas entreprendre trop de choses à la fois.
0: Vierge, vos responsabilités ne vous laisseront guère le temps de souffler.
1: Balance, aujourd'hui, tout ce que vous entreprendrez sur le plan professionnel aura les plus grandes chances de réussite.
0: Scorpion, risque de tension en famille, vous devriez discuter avec votre entourage et chercher à découvrir les failles.
1: Sagittaire, vous devrez faire un effort d'adaptation, même si des retards, des imprévus contrarient vos projets, gardez votre calme.
0: Capricorne, vous aurez intérêt à vous documenter mieux sur certains aspects de vos travaux en cours.
1: Verseau, Saturne mettra les questions financières au centre de vos préoccupations aujourd'hui.
0: Enfin Poisson, vous risquez d'avoir du mal à trouver l'équilibre dans votre travail. Bonne journée à tous, à demain pour un nouvel horoscope. Nous fêterons Germaine.
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2: Et les organisations à venir au pays de Gérardmer, pays des Lacs, ou encore à la Bresse, vallée de la Mosotte, et un petit peu plus loin, on va suivre la rivière. Et le 13 juin, festival des Effoussenets, les Fatal Picards, et une touche d'optimisme, la base de loisirs de Saulsure, réservation sur LOASO, 25 euros. Vous entendrez d'ailleurs en interview les Fatal Picards sur Radio des Ballons. Le salon littérature jeunesse, c'est samedi 6 juin, entrée libre à Gérardmer, donc à la Média Ludothèque de 10h à 18h. Et entrée libre. Et ce sera à l'espace Tilleul, donc à Gérardmer, alentour éclat de lire à partir du 6 avril jusqu'au 6 juin, donc jusqu'au 6 juin, donc c'est toujours valable. Spectacle, balade comptée, exposition, rencontre, atelier, atelier d'écriture, conférence. La symphonie des aigles, ce sera le 13 juin, c'est beaucoup plus loin là, puisqu'il s'agit de la volerie des aigles, et une soirée qui débutera avec Entre ciel et terre. Une soirée emblématique, Symphonie des jeunes de Strasbourg. La soirée se prolongera ensuite dans une ambiance conviviale autour d'une buvette et d'un barbecue. Et vous vous renseignez donc près de la volerie des Aigles, vous allez les trouver sur internet. Sachez que le tarif est de 12 euros pour les adultes, 8 euros pour les enfants de 5 à 14 ans, 10,50 € pour le tarif réduit et 7 euros pour autre tarif réduit, celui des enfants. Des stations immersives donc au cœur du parc à découvrir avec ce qui est un événement un peu national d'ailleurs. Luc Arbogast, le chant des pierres, chapelle de Travexin à Cornimont. Ce sera le samedi 27 juin à 20h30 ainsi que le dimanche 28 juin à 16h, le tarif est de 25 euros. Les places sont limitées. Vous réservez sur Hello Asso. Renseignements au 06 21 04 66 26 et chapelle.travexin@free.fr. Et il y a également un autre numéro de téléphone, 06 15 17 04 87, si le premier ne fonctionne pas. Petite restauration sur place, concert organisé par l'association des Amis de la Chapelle de Travexin.
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1: Pour le 14 juin. Bonne fête Élisée, Ruffa. Les naissances du 14 juin, Boy George le chanteur. Joy Esther, la comédienne et chanteuse. Olivier de Benoît, le comédien et humoriste. Jackson Richardson, le handballeur. Steffi Graf, la joueuse de tennis. Donald Trump, l'homme d'affaires, mania milliardaire de l'immobilier, le 45e président des États-Unis. Sophie Grimaldi, l'actrice. En 1928, c'est la naissance de Ernesto Che Guevara, révolutionnaire cubain. En 1864, c'est la naissance d'Aloïse Alzheimer, médecin lié à la maladie dont il décrit pour la première fois les symptômes en 1906. Les décès. En 2016, Anne Morgan Gilbert, l'actrice. En 2014, Isabelle Colin Dufresne, alias Ultraviolet, la muse de Salvador Dali. En 2006, Jean Robat, le dessinateur, le père des célèbres personnages de bande dessinée Boulabil. En 2002, Jacques Roulan, l'animateur télé, producteur et réalisateur. En 1994, Marcel Mouloudji, le chanteur, auteur, compositeur, interprète, poète et comédien. En 2008, au Japon, un violent séisme de magnitude de 7,2 sur l'échelle de Richter secoue le pays, au moins 6 morts et une centaine de blessés. En 1991, c'est l'éruption du volcan Pinatubo, près de 300 morts. En 1985, c'est la première édition de la fête du cinéma en France. En 1981, c'est la victoire du Parti socialiste français au deuxième tour des élections législatives. En 1905, une mutinerie à bord du cuirassé le Potemkin. Le dicton « Qui pêche en juin ne pêche que fretin » et à Saint-Ruffin, cerise à plein jardin.
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2: C'est un air d'été, Remiremont à l'heure estivale et jusqu'au mois de septembre. Ainsi, les journées européennes de l'archéologie. Rendez-vous dimanche 14 juin au musée de Remiremont, entrée libre et gratuite. Visite guidée à 11h, les origines archéologiques de Remiremont au musée Champ de Bruyères, gratuit, c'est sans réservation. Et l'atelier à 14h30, création d'un pot préhistorique, musée Charles Fréry. C'est gratuit sur inscription 03 29 62 59 13 à partir de 7 ans. Don du sang, mercredi 17 juin, de 15h30 à 19h30 au Palais des Congrès, organisé par l'établissement français du sang. Apéro théâtre, une enquête policière captivante sur fond de libération entre collabos, résistants et secrets bien gardés, vendredi 19 juin à 20h au kiosque du Calvaire, accès libre et gratuit, organisé par les ados du Petit Théâtre de Vecoux. Fête de la musique, dimanche 21 juin, de nombreux artistes amateurs, groupes associatifs et semi-professionnels vous donnent rendez-vous à Remiremont à partir de 15h, donc dimanche 21 juin, centre-ville, quartier Charles Revillon, rue du Canton, plan d'eau, médiathèque, hôtel de ville, l'accès est libre et gratuit. Concert au musée, un tour du monde en musique, l'ensemble de cordes Romarimontin, les accordés vous proposent un voyage musical mêlant classique, musique de film et traditions populaires de différents pays. Samedi 20 juin à 16h30 au musée Charles de Bruyères, l'entrée est libre et gratuite. Concert de l'orchestre de mandolines et guitares de Remiremont, dimanche 21 juin à 20h au grand salon de l'hôtel de ville, accès libre et gratuit. Louise Combier, atelier d'écriture et concert avec cette candidate à The Voice 9, samedi 20 juin, atelier de 15h à 17h30, concert à 18h à la médiathèque. C'est gratuit, inscription obligatoire à l'atelier d'écriture organisé par la médiathèque Le Cercle. Expo photo, prendre le temps de regarder par Valentine Zeller, c'est jusqu'au 27 juin à la médiathèque. Accès libre et gratuit aux horaires d'ouverture de la médiathèque, bien évidemment. Répétition publique, l'ensemble est accordé, lundi 29 juin à 18h30, Jardin des Olives, accès libre et gratuit, organisé par la ville de Remiremont.
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0: Bonjour à tous, bonne fête à Élysée aujourd'hui. Alors, quelle est la tendance astrale de cette journée?
1: Bélier, vous devrez rester calme, prudent et surtout éviter les décisions hâtives.
0: Taureau, avec cet aspect de Saturne, vous serez obligé de fournir davantage d'efforts dans votre travail. Rien là qui ne saurait vous effrayer.
1: Gémeaux, Mars vous conseille de passer à l'action et de cesser de tourner en rond.
0: Cancer, cette fois, il ne s'agira plus de prendre de simples initiatives, mais probablement de changer carrément votre situation professionnelle.
1: Lion, avec Mercure dans les parages, veillez à ne pas entreprendre trop de choses à la fois.
0: Vierge, vos responsabilités ne vous laisseront guère le temps de souffler.
1: Balance, aujourd'hui, tout ce que vous entreprendrez sur le plan professionnel aura les plus grandes chances de réussite.
0: Scorpion, risque de tension en famille, vous devriez discuter avec votre entourage et chercher à découvrir les failles.
1: Sagittaire, vous devrez faire un effort d'adaptation, même si des retards, des imprévus contrarient vos projets. Gardez votre calme.
0: Capricorne, vous aurez intérêt à vous documenter mieux sur certains aspects de vos travaux en cours.
1: Verseau, Saturne mettra les questions financières au centre de vos préoccupations aujourd'hui.
0: Enfin, Poisson, vous risquez d'avoir du mal à trouver l'équilibre dans votre travail. Bonne journée à tous. À demain pour un nouvel horoscope. Nous fêterons Germaine.
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1: Pour le 14 juin, bonne fête Élisée, Ruffa. Les naissances du 14 juin, Boy George le chanteur, Joy Esther la comédienne et chanteuse, Olivier de Benoît le comédien et humoriste, Jackson Richardson le handballeur, Steffi Graf la joueuse de tennis, Donald Trump l'homme d'affaires mania milliardaire de l'immobilier, le 45e président des États-Unis, Sophie Grimaldi l'actrice. En 1928, c'est la naissance de Ernesto Che Guevara, révolutionnaire cubain. En 1864, c'est la naissance d'Aloïse Alzheimer, médecin lié à la maladie dont il décrit pour la première fois les symptômes en 1906. Les décès. En 2016, Anne Morgan Gilbert, l'actrice. En 2014, Isabelle Colin Dufresne, alias Ultraviolet, la muse de Salvador Dali. En 2006, Jean Robat, le dessinateur, le père des célèbres personnages de bande dessinée Boule Bill. En 2002, Jacques Roulant, l'animateur télé, producteur et réalisateur. En 1994, Marcel Mouloudji, le chanteur, auteur, compositeur, interprète, poète et comédien. En 2008, au Japon, un violent séisme de magnitude de 7,2 sur l'échelle de Richter secoue le pays, au moins 6 morts et une centaine de blessés. En 1991, c'est l'éruption du volcan Pinatubo, près de 300 morts. En 1985, c'est la première édition de la fête du cinéma en France. En 1981, c'est la victoire du Parti socialiste français au deuxième tour des élections législatives. En 1905, une mutinerie à bord du cuirassé le Potemkin. Le dicton « Qui pêche en juin ne pêche que Fretin » et à Saint-Ruffin, cerise à plein jardin.
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3: C'est un air d'été, Remiremont à l'heure estivale et jusqu'au mois de septembre. Ainsi, les journées européennes de l'archéologie. Rendez-vous dimanche 14 juin au musée de Remiremont, entrée libre et gratuite, visite guidée à 11h, les origines archéologiques de Remiremont au musée Charles de Bruyères, gratuit, c'est sans réservation, et l'atelier à 14h30, création d'un pot préhistorique, musée Charles Fréry, c'est gratuit sur inscription au 03 29 62 59 13 à partir de 7 ans. Don du sang, mercredi 17 juin, de 15h30 à 19h30, au Palais des Congrès, organisé par l'établissement français du sang. Apéro théâtre, une enquête policière captivante sur fond de libération, entre collabos, résistants et secrets bien gardés, vendredi 19 juin à 20h, au kiosque du Calvaire, accès libre et gratuit, organisé par les ados du Petit Théâtre de Vecoux. Fête de la musique, dimanche 21 juin, de nombreux artistes amateurs, groupes associatifs et semi-professionnels vous donnent rendez-vous à Remiremont à partir de 15h, donc dimanche 21 juin, centre-ville, quartier Charles Revillon, rue du Canton, plan d'eau, médiathèque, hôtel de ville, l'accès est libre et gratuit. Concert au musée, un tour du monde en musique, l'ensemble de cordes Romarimontin, les accordés vous propose un voyage musical mêlant classique, musique de film et traditions populaires de différents pays. Samedi 20 juin à 16h30 au musée Charles de Bruyères, l'entrée est libre et gratuite. Concert de l'orchestre de mandolines et guitares de Remiremont, dimanche 21 juin à 20h au grand salon de l'hôtel de ville, accès libre et gratuit. Louise Combier, atelier d'écriture et concert, avec cette candidate à The Voice 9, samedi 20 juin, atelier de 15h à 17h30, concert à 18h à la médiathèque. C'est gratuit, inscription obligatoire à l'atelier d'écriture organisé par la médiathèque Le Cercle. Expo photo, prendre le temps de regarder par Valentine Zeller, c'est jusqu'au 27 juin à la médiathèque. Accès libre et gratuit aux horaires d'ouverture de la médiathèque, bien évidemment. Répétition publique, l'ensemble est accordé, lundi 29 juin à 18h30, Jardin des Olives, accès libre et gratuit, organisé par la ville de Remiremont.
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0: Bonjour à tous, bonne fête à Élysée aujourd'hui. Alors, quelle est la tendance astrale de cette journée?
1: Bélier, vous devrez rester calme, prudent et surtout éviter les décisions hâtives.
0: Taureau, avec cet aspect de Saturne, vous serez obligé de fournir davantage d'efforts dans votre travail. Rien là qui ne saurait vous effrayer.
1: Gémeaux, Mars vous conseille de passer à l'action et de cesser de tourner en rond.
0: Cancer, cette fois, il ne s'agira plus de prendre de simples initiatives, mais probablement de changer carrément votre situation professionnelle.
1: Lion, avec Mercure dans les parages, veillez à ne pas entreprendre trop de choses à la fois.
0: Vierge, vos responsabilités ne vous laisseront guère le temps de souffler.
1: Balance, aujourd'hui, tout ce que vous entreprendrez sur le plan professionnel aura les plus grandes chances de réussite.
0: Scorpion, risque de tension en famille, vous devriez discuter avec votre entourage et chercher à découvrir les failles.
1: Sagittaire, vous devrez faire un effort d'adaptation, même si des retards, des imprévus contrarient vos projets. Gardez votre calme.
0: Capricorne, vous aurez intérêt à vous documenter mieux sur certains aspects de vos travaux en cours.
1: Verseau, Saturne mettra les questions financières au centre de vos préoccupations aujourd'hui.
0: Enfin, Poisson, vous risquez d'avoir du mal à trouver l'équilibre dans votre travail. Bonne journée à tous. À demain pour un nouvel horoscope. Nous fêterons Germaine.

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3: C'est un air d'été, Remiremont à l'heure estivale et jusqu'au mois de septembre. Ainsi, les Journées européennes de l'archéologie. Rendez-vous dimanche 14 juin au musée de Remiremont, entrée libre et gratuite, visite guidée à 11h, les origines archéologiques de Remiremont au musée Charles de Bruyères, gratuit, c'est sans réservation, et l'atelier à 14h30, création d'un pot préhistorique, musée Charles Fréry, c'est gratuit sur inscription au 03 29 62 59 13 à partir de 7 ans. Don du sang, mercredi 17 juin, de 15h30 à 19h30 au Palais des Congrès, organisé par l'établissement français du sang. Apéro théâtre, une enquête policière captivante sur fond de libération entre collabos, résistants et secrets bien gardés, vendredi 19 juin à 20h au kiosque du Calvaire, accès libre et gratuit, organisé par les ados du Petit Théâtre de Vecoux. Fête de la musique, dimanche 21 juin, de nombreux artistes amateurs, groupes associatifs et semi-professionnels vous donnent rendez-vous à Remiremont à partir de 15h, donc dimanche 21 juin, centre-ville, quartier Charles Revillon, rue du Canton, plan d'eau, médiathèque, hôtel de ville, l'accès est libre et gratuit. Concert au musée, un tour du monde en musique, l'ensemble de cordes de Romarie Montin, les accordés vous proposent un voyage musical mêlant classique, musique de film et traditions populaires de différents pays. Samedi 20 juin à 16h30 au musée Charles de Bruyères, l'entrée est libre et gratuite. Concert de l'orchestre de mandolines et guitares de Remiremont, dimanche 21 juin à 20h au grand salon de l'hôtel de ville, accès libre et gratuit. Louise Combier, atelier d'écriture et concert, avec cette candidate à The Voice 9, samedi 20 juin, atelier de 15h à 17h30, concert à 18h à la médiathèque. C'est gratuit, inscription obligatoire à l'atelier d'écriture organisé par la médiathèque Le Cercle. Expo photo, prendre le temps de regarder par Valentine Zeller, c'est jusqu'au 27 juin à la médiathèque. Accès libre et gratuit aux horaires d'ouverture de la médiathèque, bien évidemment. Répétition publique, l'ensemble est accordé, lundi 29 juin à 18h30, Jardin des Olives, accès libre et gratuit, organisé par la ville de Remiremont.
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5: Frédéric Peluzzi, PDG du groupe Livio. En fait, aujourd'hui, 88 ans du groupe Livio, mais aussi de l'entreprise Peluzzi à l'origine.
6: Tout à fait. Donc, alors d'abord, c'est un petit clin d'œil à notre département, hein, où on a développé nos affaires depuis 88 ans. Et effectivement, alors qu'on a des activités anniversaires dans toutes les entreprises du groupe, pour Peluzzi, c'est plus spécial puisque ça correspond exactement à la date de naissance de l'entreprise, en 1938.
5: Un petit historique, vite fait.
6: Rapidement l'historique, donc création par mon grand-père et ma grand-mère, Dominique et Catherine Peluzzi en 1938. Malheureusement, donc le grand-père est décédé relativement tôt, en 1950. Donc c'est Livio Peluzzi à l'époque, non majeur, qui a repris l'entreprise. Et à partir des années 50, il lui a donné un certain développement qui a connu, comme toutes les entreprises, des hauts, des bas, des choses qui sont plus ou moins bien passées. Mais globalement, ben voilà, il a mené cette entreprise pendant une longue durée, hein, pendant presque 44 ans, donc sur les 88 ans dont on parle. Et donc dans les années, début des années 90, malheureusement, donc il est décédé. Et nous avons repris avec Dominique, mon frère, les destinées de l'entreprise en 1993. Voilà, en lui donnant également d'autres tournants, soit en matière technique, soit en matière géographique, hein, puisque il est évident que si l'entreprise était restée dans son jus et tout, elle ne serait pas à la taille ni à l'importance qu'elle a aujourd'hui. Et donc on a développé tout ça, là, donc jusque dans les années actuelle, voilà, où on espère continuer et pérenniser l'activité.
5: Oui, parce qu'en fait, la petite entreprise Peluzzi est devenue un véritable groupe du bâtiment, quoi.
6: Alors, l'entreprise Péduzy en elle-même, c'est 160 personnes réparties en différents pôles d'activité, avec chacun des responsables, des collaborateurs affectés à différentes techniques et technologies. Mais effectivement, il y a d'autres métiers qui sont représentés dans le groupe à travers d'autres entreprises. Et aujourd'hui, donc, le groupe représente 14 entreprises, 400 personnes et environ 70 millions d'euros de chiffre d'affaires consolidé.
5: Et les domaines d'activité ?
6: Alors les domaines d'activité, historiquement, nous sommes une entreprise de gros œuvres génie civil. C'est encore la part la plus importante au sein du groupe. Ça représente les plus gros effectifs et la plus grosse activité. Derrière, on a une deuxième grosse activité qui comprend les résines. Donc toutes les résines qui permettent soit de réparer, soit d'embellir, soit de traiter le béton. On a également des métiers autour de l'anticorrosion. Donc là, c'est pareil, c'est des traitements du métal. Et puis, on a des entreprises bien connues dans le secteur du tuyau aussi, hein, comme l'entreprise Vanson, donc qui, elle, travaille dans le domaine de l'étanchéité des toitures et également donc dans le domaine du chauffage et climatisation. Et puis, les ormes, qui sont une activité un petit peu à part, puisque si elle a bien une activité dans le bâtiment, à travers son activité JC logistique d'échafaudage, elle s'occupe de réparer et d'entretenir les véhicules du groupe.
5: Mais là, c'est les entreprises du secteur, mais il y en a quelques-unes un peu plus loin.
6: Alors, d'un point de vue géographique, effectivement, hein, on est essentiellement vosgien, mais ceci étant, d'abord, les entreprises vosgiennes interviennent en dehors du département. Et puis, on a une entreprise qui s'appelle Solibat, là, qui est près de Vaslone, là, en Alsace. On a une entreprise ATSA, donc, qui est à Richevillers, également en Alsace. Chenigny, qui est à Offemont, dans le territoire de Belfort. Et puis, nous avons l'entreprise STS, donc, qui est près de Grenoble. Et enfin, l'entreprise EMTS, qui est installée dans les Vosges, a une agence également en Rhône-Alpes, entre Lyon et Valence, là.
5: Et avant de parler de cette journée, l'activité du groupe, deux, trois chiffres, comment ça va ?
6: Alors l'activité du groupe, je ne fais pas un dessin, la conjoncture elle est très compliquée, mais le groupe s'en tire aujourd'hui plutôt correctement. On a fait un exercice l'année dernière où malgré une baisse de chiffre d'affaires, on a réussi à améliorer les résultats. Donc ça c'était très bien. Donc ça veut dire que les équipes au quotidien, ma foi, arrivent à trouver l'énergie, les ressources, l'intelligence et les idées là pour pouvoir mettre en œuvre des chantiers de façon, y compris dans une conjoncture difficile, à y trouver un résultat positif pour tout le monde. Là. On est par ailleurs très performant en matière de sécurité et santé, puisque quand on nous compare aux statistiques qu'on peut trouver dans la profession, en général, on est au minimum deux fois plus performant, que ce soit en matière d'accidentologie, de gravité, etc. Et ça a été confirmé par une enquête qu'on a réalisée en interne, qu'on appelle la QVCT, c'est-à-dire qualité de vie et conditions de travail, où les résultats donnés par les collaborateurs sont plutôt très bons, on va dire, par rapport à ce qu'on trouve dans la profession.
5: Et c'est une politique que tu pratiques depuis une paire d'années, ça.
6: Alors, on ne peut pas pratiquer seul une politique comme ça, hein, c'est que toutes les équipes ont en tête la même chose, c'est-à-dire que pour travailler correctement, ben, ma foi, il faut aussi que les gens soient respectés et puis qu'ils disposent de ce dont ils ont besoin en matière d'organisation, de matériel et autres, de management aussi, pour pouvoir exprimer au mieux leur qualité sur les chantiers. Là.
5: Alors, aujourd'hui, alors, c'est une grande journée. Quels sont les invités? Qui peut venir? Et qu'est-ce qu'il y a au programme?
6: Alors aujourd'hui, donc on a invité évidemment des clients s'ils pouvaient se déplacer, évidemment des fournisseurs clés, mais principalement, on va dire, beaucoup de collaborateurs actuels ou anciens de l'entreprise, voilà, qui vont pouvoir retrouver sur place un certain nombre d'activités. La volonté est de faire quelque chose de plutôt, on va dire, familial, convivial. Voilà, c'est plutôt une rencontre entre voisins. On dit.

0: qui s'est fait dans le cadre d'une formation à l'époque et donc qui a pas coûté grand chose au club, puisque en fait c'est sur les heures de formation de l'entreprise que tout ça a été fait, avec la contribution de la commune qui a payé les matériaux à l'époque. Voilà, on se retrouve sur le stade Livio Peduzzi, qui est un petit peu emblématique aussi, puisque voilà, il porte le nom de celui qui a dirigé le plus longtemps aujourd'hui l'entreprise.
1: Et qui a dirigé la commune.
0: Et qui a dirigé la commune et qui a dirigé le club de foot. Là aussi, il y a des interactions. Le président du club de foot actuellement, c'est Kevin Amato, qui travaille à l'entreprise également. Donc, on voit que tout ça se croise et se rassemble. Donc, il y aura un petit tournoi de foot, enfin, un petit match de foot cet après-midi. Il y a possibilité aussi de faire de la pétanque. Et puis, pour les gamins, il y a également possibilité de se balader sur des ânes ou de profiter d'une structure gonflable pour s'amuser. Voilà, tout ça en toute convivialité et tranquillité.
1: Donc, tu es en train de recruter les ouvriers de demain?
0: Alors ça aussi on peut, oui, il n'y a pas de problème là, puisque clairement pour des entreprises il faut des collaborateurs. Moi j'espère qu'on est assez attractif pour effectivement attirer tous ces jeunes là. Je ne sais pas si des structures gonflables seront suffisantes pour leur faire décider à leur âge de venir chez nous, mais on s'attachera à leur démontrer chaque fois que ce sera l'occasion là, qu'ils peuvent venir travailler dans une entreprise où il fait bon travailler, je l'espère.
1: Je te dis quoi pour terminer, bon 88e anniversaire Italo Vosges.
0: Oui, y a effectivement nos racines qui sont représentées. Il y a sous le chapiteau les figurines du carnaval de Schignano là, qui sont figurées. Voilà, on a une mission qui dit qu'il faut puiser dans nos racines. Donc la partie italienne en fait partie, mais c'est une partie italienne qui a su, on va dire, se mettre en place ici, collaborer avec les locaux. Et on aura toujours une petite pensée pour le début de l'entreprise, où en fait les Italiens venus s'installer en 1938 à l'aube de la guerre qui opposait entre autres la France à l'Italie, malgré tout ils ont trouvé un terrain où ils ont trouvé des personnes avec qui travailler, avec qui s'entendre et avec qui collaborer. Donc voilà, c'est tout ce mélange-là là, qui fait la longévité et dont on doit se souvenir pour continuer à poursuivre notre histoire.

0: Nous sommes au gazon vert, ici, tout près d'ailleurs du rouge gazon, dans la montagne de Storkenzone. Alors François Taka, François, raconte-nous un petit peu l'histoire de ce refuge.
1: Oui, alors le gazon vert, c'est un grand site, un beau site, tout près du rouge gazon, donc facile d'accès pour les gens de la vallée de la Moselle et le Rhin, puisque effectivement, en montant le gazon rouge, en un quart d'heure, on descend au gazon vert. Hein. Donc c'est rapide. Par contre, pour remonter, comme c'est, ça remonte un peu plus, il faut une petite demi-heure, quoi, voilà. Et donc c'est un très beau site. Il y avait une vieille ferme auberge, puis il y avait des grands pâturages. Et dans les années 30, une association de Mulhouse, des ouvriers, des employés, ont créé un refuge sur intérêt communal. Et ils ont géré ce refuge pendant longtemps, pendant 70 ans, parce que ce refuge a été fermé aux alentours de l'an 2000 parce qu'il était plus aux normes. Et à ce moment-là, s'est posé la question, mais qui peut s'occuper de ce refuge que ces Mulhousiens qui étaient très âgés à la fin n'étaient plus capables de prendre en charge. Et c'est là qu'il y a eu un accord avec la commune. La commune s'est vue donner le bâtiment pour faire un gîte d'étape, dans le cadre d'un réseau de gîte d'étape sur les vallées de la Turée et de la Dolère. Il y avait 10 sites qui devaient faire gîte d'étape, qui ont été subventionnés par l'État, la région, l'Europe, etc. Et c'est la communauté commune de Saint-Amarin qui a porté ce projet-là, comme elle a porté deux autres projets. L'Auguste Hébert, par exemple, qui est juste au-dessus du col des Buissons, était dans la même histoire, quoi. Alors, c'est vrai que le gazon vert, qui était devenu inconnu, puisque tout avait été vendu, la ferme avait été vendue par la commune à un privé, elle était tombée en ruine, tout avait été boisé, donc le gazon vert n'existait plus beaucoup. Hein. On connaissait bien le rouge gazon, le lac des Perches, comme tout le monde, la haute berce, mais pas le gazon vert. Et il a fallu tout défricher, tout mettre en route, et il a fallu un peu de temps pour que ça démarre. Donc il a fallu 6 ans pour que le gazon vert trouve son envol, et en 2020, il y a eu deux jeunes femmes qui ont pris la gestion, et ça s'est plutôt bien passé jusqu'en 2024. Et là, il y a eu...
0: D'ailleurs, ont été les vedettes de la télévision.
1: Ont été vedettes de la télévision, puisque avec l'émission Faut pas rêver, non, c'est pas celle-là, non. Des racines et des ailes, voilà. Hein. Voilà, je me rappelle plus de l'émission. Et donc, en fait, ces jeunes femmes sont parties parce qu'elles ont trouvé un endroit encore plus lucratif. Ça marchait bien, hein, du côté de la roue des Crêtes. Et donc, c'est à ce moment-là que la Comcom de Saint-Amarin a décidé de se débarrasser des 3 gîtes d'étape, pas seulement de gazon vert, en les redonnant aux communes qui étaient propriétaires.

0: propriétaire, et la commune de Stockerson a décidé de le vendre pour pas cher, puisqu'en fait 700 000 euros d'argent public avaient été investis dans ce bâtiment, et la commune l'a vendu pour 150 000 euros. Ce qui a fâché les membres de l'association de l'époque, hein, qui avaient quand même, et puis les élus qui avaient monté le projet, hein, Laura était adjoint et moi j'étais aussi adjoint, en disant mais c'est pas normal de brader un beau patrimoine et de fermer un restaurant qui marchait, quoi, dans un site qui est quand même magnifique. Et donc l'association s'est reconstituée, on a remonté en membres, on est 20 membres maintenant du village principalement, et on a presque fait un procès. Alors on n'a pas été au bout du procès avec la commune, en tout cas on a pris un avocat pour dire à la commune qu'elle ne pouvait pas vendre, puisqu'on avait mis des clauses à l'époque, quand il y a eu la donation de l'association à la commune, des clauses comme quoi ça doit rester public et que ça doit rester un restaurant. Hein. Donc finalement, après de longues discussions, la commune a fait un bail de 25 ans avec l'association dont je suis président et dont Laurent est vice-président. Et donc nous, on a fait un appel à la candidature pour trouver un gérant de ce beau site patrimonial. Et donc nous avons choisi un groupe de 3 gérants, hein, qui donc sont présents ici maintenant et qui vont raconter comment ils fonctionnent. C'est bien ouvert, hein, 7 jours sur 7 et tout ça. Et puis le démarrage s'est fait plutôt bien. Donc les bénévoles sont là encore pour faire des travaux extérieurs, pour financer quand même la remise un peu aux normes du bâtiment qui était un peu laissé à l'abandon pendant presque un an et demi. Et bien sûr, nos bénévoles qui sont des amoureux du gazon vert, on veut que ça marche, et donc on va soutenir nos gérants au maximum. Les gérants, pour l'instant, ont un contrat court, mais si tout marche bien, on fera un contrat beaucoup plus long pour qu'ils restent très très longtemps au gazon vert. Voilà, donc j'en arrête là.
1: Alors, les gérants, nous en avons un avec nous, au moins là, et les autres sont pas loin, qui s'appelle
2: Franck Largeron.
1: Alors Franck, qui vient d'où ?
2: Alors, moi je viens de la banlieue de Mulhouse. Je suis donc avec un associé qui lui vient de la vallée de Münster, de la Metzeral exactement, où nous avons établi nos bureaux pour les autres activités que nous avons. Et voilà, nous avons décidé de venir jusqu'ici, jusqu'à Storkenzone, pour reprendre la gestion du refuge, reprendre l'activité et profiter du cadre qui nous est offert.
1: Qu'est-ce qui vous a poussé tous les trois ?
2: Beaucoup de choses. Déjà, la montagne. On a une culture de montagne de par nos activités auparavant. Nous avons quelqu'un dans l'équipe qui, lui, est accompagnateur en montagne. Nous avons une activité de formation où nous formons les pisteurs secouristes pour le brevet national de secouriste, de pisteur. Donc voilà, toutes ces activités-là font que on est revenu se positionner sur un refuge, refuge qu'on avait déjà exploité à d'autres endroits, pour mon associé sur les Alpes, sur 2 ou 3 structures, pour moi sur les Vosges, avec une autre structure il y a quelques années, comme le refuge des 3 Fours. Voilà, donc ça faisait 2 ans maintenant qu'on cherchait à reprendre cette activité. On a eu cette opportunité avec l'association qui cherchait un gérant. Voilà, on a postulé et on a été retenu parmi d'autres.
1: Ben, bravo. Mais venir ici au gazon vert, c'est même plus difficile d'aller aux 3 Fours.
2: Plus difficile, non.
1: Pour les visiteurs.
2: Pour les visiteurs non plus. Ce sont des visiteurs qui sont habitués à marcher, à randonner.
1: Oui.
2: Ils en passent énormément. C'est pas la même activité qu'aux 3 Fours. Aux 3 Fours, il y avait les pistes de ski de fond. Il y avait voilà ce genre de circuit. Ici, ce sont d'autres circuits où tous les jours on voit du monde. Tous les jours, on voit passer quelqu'un. Qui pleuve, qui neige, qui fasse soleil. Alors, certes, beaucoup plus de monde quand il fait soleil, mais quand même, tous les jours, il y a au moins 2, 3 ou 4 personnes, 5 qui passent, peu importe le temps.
1: Et on aura beaucoup plus, évidemment, cet été.
2: Oui, maintenant que le site est ouvert, donc voilà, il va y avoir un peu de bouche à oreille, il va y avoir l'information qui va circuler un peu partout pour dire que ben ça y est, c'est réouvert, on peut reprendre l'activité de randonnée. L'auberge est quand même placée sur pas mal de circuits pour lesquels ça posait quelques difficultés dans des randonnées organisées où il n'y avait plus cette étape. Voilà, maintenant c'est reparti, ça se sait, ça commence à se savoir, grâce aux médias, grâce au travail de l'association qui fait circuler l'information, grâce à les réseaux sociaux, voilà, tout ce qu'on peut mettre en avant pour dire ça y est, on est reparti et de plus belle.
1: Alors vous allez proposer quoi ici? On va manger quoi?
2: Des repas simples, conviviaux, qui puissent permettre à tout le monde de se retrouver autour d'une table, autour d'un repas chaud ou d'un repas frais l'été, voilà, des grillades s'il fait beau, du repas marquaire pour rester également dans la tradition de la montagne. Des plats mijotés, voilà, un peu de tout, et puis des choses un peu plus rapides, comme des planchettes de crudités, des planchettes de charcuterie, des croûtes montagnardes. On va revenir également sur les fondus, sur les raclettes, sur voilà, tout ce qui peut faire le repas de montagne, rapide ou moins rapide, en fonction du temps que les gens peuvent passer ici, et surtout en fonction également du monde, hein, parce que bon, on est quand même sur une auberge, sur un gîte d'étape. Voilà, c'est pas le restaurant non plus avec des très grandes cuisines, donc on fait au plus simple et pour que ça puisse plaire à tout le monde.
1: Avec des produits du terroir local.
2: Si possible, on se retourne vers les producteurs locaux pour les viandes, pour les fromages, pour les fruits, les légumes. Oui, on a commencé à développer ce circuit-là, oui, tout à fait.
1: Mais c'est un refuge, alors ici on peut dormir aussi?
2: On peut également effectivement dormir. Alors on est équipé de 20 couchages qui sont divisés en chambres, des chambres de 2, de 3, de 4. Bien évidemment, on reste quand même, et ça on a tenu à le faire, on reste sur l'esprit refuge. Donc les chambres ne sont jamais privatisées. Voilà, s'il faut pouvoir remplir avec des personnes qui se connaissent pas, on le fait. Et ça se fait d'ailleurs très bien, puisqu'on a, commencé à le faire, et ça pose aucun problème. Voilà, les randonneurs sont habitués à ça. Ils sont habitués au dortoir, donc ça leur pose aucun problème d'avoir d'autres personnes qui ne connaissent pas dans leur chambre, sans aucune difficulté.
1: Nous sommes à quelle altitude ici?
2: 930 mètres environ. 930 mètres, c'est ça. 923, entre 23 et 28, voilà, selon les sources. Mais c'est ça, il faut reprendre un mètre.
1: Et ça, finalement, ça ressemble un petit peu au refuge alpin.
2: Oui, ça ressemble un petit peu au refuge alpin, avec des accès quand même qui sont un peu plus simples pour que les vrais refuges alpins, enfin que les vrais refuges alpins, que les refuges alpins vraiment en hauteur, ravitaillés par hélicoptère. Nous, on n'en est pas encore là.
1: Non, mais quand on regarde autour, il n'y a quand même pas beaucoup de maisons aux alentours.
2: Elles sont cachées. Elles sont pas si loin.
1: On a vu en montant.
2: Tout est proche dans le coin. Tout est proche, mais l'avantage du site, c'est que c'est préservé, c'est très nature, c'est préservé. Voilà. Et donc ça, c'est très bien.
1: Et le gazon vert sera ouvert toute l'année?
2: Ouvert, alors on l'espère, oui, toute l'année, y compris l'hiver. Alors pour la saison déjà qu'on a démarré jusqu'au mois de novembre, c'est ouvert 7 jours sur 7. Et si on est sur la saison d'hiver, ce sera certainement avec deux jours de repos sur la semaine pour l'hiver. Ce vacances scolaires, jours fériés seront toujours ouverts et à disposition pour les gens, quoi. Pas de problème.
1: Vous êtes installé ici depuis quand?
2: Depuis la mi-avril, on a commencé à poser un peu les bagages, on a commencé à s'organiser un petit peu, et puis on a démarré début mai, franchement, avec une inauguration qui s'est très bien passée, plein de monde, beaucoup de soleil caché, mais l'ambiance était assez chaude quand même, donc c'était très bien. Voilà, donc on peut dire début mai.
1: D'autant que apparemment, on voit un bâtiment qui est en excellent état.
2: Oui, l'outil est parfait, excellent état. Il y a toujours des aléas, mais tout va très bien, tout se passe bien. On n'a pas de problème pour exploiter ce site. Tout va bien.
1: Et la saison démarre bien?
2: La saison démarre, bien oui, on peut le dire. Voilà, quand le soleil est au rendez-vous, on est plein, on est bien rempli. Là, les réservations prennent bonne tournure pour la saison d'été. Les mois de juillet et août sont déjà quasiment remplis sur l'ensemble des week-ends. La fréquentation est bien, la fréquentation est bonne. Même si tout le monde n'est pas encore averti que c'est ouvert, voilà, on attend un peu plus de monde, mais ça démarre bien.
1: Ça, on s'en occupe, et pour tous ceux qui viendront, par exemple, côté Lorrain, au Rouge Gazon, c'est fermé, alors ils n'auront plus qu'à descendre pour aller au Gazon Vert.
2: Voilà, c'est ça. S'ils arrivent par le Rouge Gazon, effectivement, ils s'apercevront que oui, c'est fermé, mais qu'on les accueille bras ouverts, en bas, pas très loin, un petit quart d'heure, 20 minutes de marche, et puis ils sont chez nous. Voilà, un bon repas, un bon temps de repos, et après...
0: Parce que le beau circuit pour les Lorrains, c'est Gazon Rouge, Gazon Vert, Lac des Perches, et repartir au Gazon Rouge en voiture. C'est une très belle balade, hein. C'est pas très long, et très varié. Donc c'est une offre à faire pour nos amis augiens.
1: Ouais, mais au Rouge Gazon, il ne faut pas trop avoir mangé, hein, parce que c'est quand même assez costaud, là.
0: Oui, c'est ça. Oui, bon, disons qu'il faut quand même marcher un petit peu pour venir ici. Hein. Mais disons que c'est quand même pas très long. Hein. Comme je disais, du Gazon Rouge à ici, au JT Table, 20 minutes à peu près. Bon, après, il faut remonter, donc c'est un peu plus long. On va dire une petite demi-heure. Hein. Moi, je ne mets pas plus, vraiment pas. Hein. Et donc,
1: toi, tu es jeune.
0: Oui, je suis jeune. Comme je suis très jeune, ça va, je cavale dans la montagne. Et puis donc, on a le lac des Perches, la Haute-Bersque et tout. Donc ça fait un petit circuit vraiment facile. Et alors chez nous, bien sûr, ce qu'il faut dire aux auditeurs, c'est que au Gazon Vert, il y a deux choses. Donc il y a le gîte d'étape, là où nous sommes actuellement, avec son auberge et ça, son grand pâturage qui vient directement du col des Perches. Mais il y a aussi la vieille ferme, avec son cirque glaciaire. La vieille ferme est ouverte, on peut s'abriter pour un moment. Et puis il y a un paysage absolument magnifique là-bas, avec un grand cirque glaciaire. Et donc le visiteur peut avoir des, on va dire, quatre étapes très variées. En même pas deux heures de marche, quoi. Hein. Plus un bon repas au milieu, ou alors une étape de soirée, bien sûr, ici, au gîte d'étape du Gazon Vert.
1: Quelque chose à ajouter, vous tous ?
2: Non, mis à part qu'on attend le plus de monde possible, que chacun revienne sur ce beau site, que chacun revienne voir cette nature qui est préservée, c'est surtout ça qui est important, et profite de l'espace qui est offert. Et puis, bon, pas d'inquiétude, même si on mange un peu trop, la marche facilite la digestion. Pas de souci.
1: Et vous savez combien de couverts ici ?
2: Alors, on peut aller jusqu'à une petite cinquantaine de couverts en intérieur et une centaine en extérieur. Limité par la structure. Hein. On a une cuisine d'auberge, hein. On n'a pas une cuisine de très grand restaurant, mais... voilà, on peut accueillir quand même beaucoup, beaucoup de monde.
1: Bien, donc, ce qu'on va dire, longue vie au Gazon Vert.
0: Voilà, exactement, longue vie à nos gérants, bonnes affaires, et puis longue vie au Gazon Vert. Et c'est quand même un super beau site, dans un super bel endroit, Vosgien alsacien, avec le lac des Perches, la Haute-Berse, le Gazon Jour. Il y a le Neuf-Bois aussi, qui n'est pas très loin. Donc là, on a quand même des très beaux sites à visiter, pour ceux qui aiment la montagne vosgienne.

0: Monsieur le Préfet, concernant les PFAS dans le département des Vosges, la situation a évolué. Hein. Deux communes ont été particulièrement touchées, mais aujourd'hui, la situation évolue favorablement.
1: Oui, alors sur les deux communes de Tendon et des Arentesses de Corcieux, dans les eaux desquelles des PFAS avaient été trouvés, un dispositif de traitement par charbon actif a été mis en place. Son effectivité a été testée, et ce qui a permis de lever les restrictions aux usages de l'eau.
0: Pour autant, des réflexions, des analyses sont en cours. Vous nous disiez le problème n'est pas derrière nous, bien au contraire.
1: Oui, alors toute une campagne d'analyse est mise en place hein, sous le pilotage du ministère de la Transition écologique pour aller chercher un peu plus loin que ce qu'on a fait jusqu'ici. On a testé jusqu'ici les boues de stations d'épuration industrielles. On s'apprête à tester les boues de stations d'épuration urbaines, hein, au-delà de 10 000 équivalents habitants, c'est-à-dire les plus importantes d'entre elles. Et puis en parallèle, on continue des analyses très régulières et approfondies de toutes les eaux distribuées, de tous les réseaux publics, pour d'une part mieux connaître le phénomène et être capable de réagir immédiatement si d'aventure on devait déceler la présence de PFAS dans des concentrations trop importantes dans ce type de produit.
0: Les entreprises sont particulièrement ciblées, elles ont modifié leur process, disiez-vous.
1: Alors, s'agissant en particulier des entreprises du secteur textile qui utilisaient historiquement depuis des années et des années des PFAS dans leur process industrielles, pour l'ennoblissement du tissu en particulier, elles ont fait un gros effort de réadaptation, de revue de leur process industriel pour en sortir les PFAS. Donc aujourd'hui, elles produisent la même chose, comme le produisaient hier, mais avec des procédés différents qui permettent de ne pas utiliser de PFAS, et donc par conséquence, il n'y a plus de PFAS dans leur rejet.
0: Les services de l'État auront beaucoup à faire. Vous allez multiplier les contrôles, des contrôles renforcés?
1: Oui, alors c'est effectivement un gros chantier qui est devant nous, mais qui est indispensable. Et donc, toutes les mesures sont prises pour pouvoir y faire face dans les années à venir.
2: Concernant toujours les PFAS, vous avez parlé d'un circulaire qui a été délivré du coup en avril. Il apporte du coup de nouveaux points finalement.
1: Oui, alors le premier point peut-être le plus important, c'est que les PFAS sont des substances qui sont connues de manière relativement récente finalement, qui ne sont pas toutes connues. Il y en a des milliers aujourd'hui. On est capable d'avoir des données un peu précises sur une trentaine d'entre elles seulement. Et pour ces PFAS-là, pour la première fois, on a maintenant des normes, des seuils de concentration admissibles dans les différents produits dans lesquels on peut en trouver. Donc on a des repères qu'on n'avait pas hier grâce à cette circulaire. C'est déjà un progrès important. Et puis le deuxième volet de cette circulaire, c'est l'extension des produits dans lesquels on va mesurer la concentration de PFAS pour avoir une meilleure connaissance du phénomène.
2: Et le seuil,
1: il est variable d'un produit à l'autre. Ça, je ne peux pas vous donner les chiffres, je ne les connais pas par cœur.
0: On peut continuer à boire l'eau du robinet dans les Vosges?
1: On peut, alors ça, pour le coup, c'est très, très ancien. Hein. Historiquement, les services, en l'occurrence de l'Agence régionale de santé, testent, et les exploitants des réseaux d'eau, testent très régulièrement les eaux qui sont distribuées au robinet à la population. Et donc, on peut, mais les yeux fermés, je dirais, boire l'eau du robinet sans difficulté.
3: Changeons de sujet avec la situation de l'emploi qui est à peu près stable dans les Vosges, mais avec des inquiétudes.
1: Oui, des inquiétudes parce que la conjoncture n'est pas bonne dans les Vosges comme ailleurs, et donc l'État est vraiment mobilisé aux côtés des entreprises qui se trouvent en difficulté pour, grâce à plusieurs dispositifs, l'activité partielle, les soutiens divers que les services de l'État au sens large peuvent leur apporter pour éviter des sinistres économiques qui seraient préjudiciables évidemment à l'emploi et à tous.
3: Alors traditionnellement, on dit qu'il pleut beaucoup dans les Vosges, mais finalement, les ressources en eau diminuent.
1: Dans les Vosges, je dirais comme ailleurs, d'abord on se trouve avec le changement climatique dans une situation où les même s'il n'y a pas de risque aujourd'hui, à l'heure où on parle, où on a des nappes qui sont pas particulièrement remplies, où on a des débits de rivières qui sont inférieurs à ce qu'on a pu connaître il y a quelques années, du coup ça nécessite une vigilance de tous les utilisateurs de l'eau, du particulier à l'industriel, enfin tous les utilisateurs, pour essayer d'en faire une utilisation solution un peu plus raisonnée et qui évite que l'on se retrouve dans des situations de pénurie si la météo devait être défavorable dans les mois qui viennent.
0: Une question concernant d'emblée, monsieur le préfet, votre téléphone a beaucoup sonné ces derniers jours. Le président de la région a envoyé un courrier. Les élus locaux s'opposent à l'organisation de ce rassemblement évangélique sur l'ancienne base aérienne de d'emblée. Vous comprenez ces inquiétudes et que leur répondez-vous ?
1: Alors, d'abord, ces inquiétudes sont parfaitement légitimes. Ensuite, à ce stade, à l'heure où nous parlons, aucune décision n'est prise dans un sens ou dans un autre. Donc, je ne suis pas capable de vous dire si, effectivement, il y aura un événement particulier à d'emblée au cours de l'été, en fin d'été. Ces inquiétudes sont légitimes. Pour autant, c'est un exercice qui est maintenant bien connu. Les services de l'État, dans d'autres départements, ont contribué à l'organisation de cet événement ces dernières années, et même il y a assez longtemps. Maintenant, c'est un dispositif, je dirais, qui est rodé, et ce qui est le fruit d'un véritable partenariat avec l'association organisatrice et qui permet de limiter considérablement les nuisances pour la population locale, pour les riverains. Ça a eu lieu en 2025 à Grostenquin, en Moselle, dans des conditions tout à fait sécurisées, avec des moyens importants pour encadrer tout ça, mais également une responsabilisation des organisateurs qui fait qu'aujourd'hui, ça devient un événement beaucoup plus, je dirais, facile que ça n'a pu l'être il y a quelques années.
0: Ces élus vosgiens vous disent que le site n'est pas adapté pour accueillir autant de monde.
1: Alors, c'est effectivement un site qui est en cours de reconversion et l'État contribue d'ailleurs à faciliter, à accompagner la reconversion de ce site. Certaines entreprises sont déjà installées sur place, d'autres ont le projet de s'y installer à court terme. Donc évidemment, il n'est pas question de remettre en cause cette industrialisation de l'ancienne base de d'emblée, au contraire, bien au contraire. Cependant, il reste aujourd'hui une partie de cette base qui n'est pas utilisée, qui est encore en friche aujourd'hui. Donc le développement, l'accompagnement des installations économiques n'est pas incompatible avec l'utilisation très temporaire, pour quelques jours et de manière ponctuelle. Il n'est pas question de pérenniser quoi que ce soit dans ce domaine-là. Donc la compatibilité paraît possible.
0: En tout cas, il faut vite leur apporter une réponse.
1: C'est ce qui est le plus important et nous y travaillons, c'est de pouvoir statuer dans un sens ou dans un autre à une échéance suffisamment rapprochée pour que chacun puisse contribuer à apaiser la situation.
2: Moi, je voulais juste revenir sur la démographie dans les Vosges. On le sait, ça baisse dans les Vosges, il n'y a pas de surprise. Et justement, vous avez des idées qui sont dans les tuyaux pour justement aider à éviter que ça continue à descendre la population.
1: Ce qui me paraît important, c'est que chacun ait bien conscience de cette trajectoire démographique qui est défavorable dans le département, portée par un solde naturel déficitaire, qui va avoir des conséquences sur nous tous, sur la vie locale, sur l'organisation des services publics, de l'État comme des autres services publics. Et donc, le souhait, c'est qu'on puisse collectivement y réfléchir ensemble pour anticiper, éviter de se retrouver dans des situations qui conduiraient à dépeupler des territoires du département ou à les mettre en grande difficulté. Cette réflexion globale doit émerger. J'ai aucune idée des conclusions qui pourront en être tirées, mais en tout cas, on a tous intérêt à anticiper ce phénomène pour être capable demain d'offrir aux communes rurales, d'offrir aux populations installées dans ces communes, d'offrir partout dans le département une qualité de service suffisante, acceptable et qui permette de contribuer à restaurer l'attractivité du département.
0: Et cela passe par des rapprochements de communes ?
1: Ça peut être une solution, mais c'est pas forcément la bonne solution partout, c'est vraiment du cas par cas, et puis surtout, ça doit émerger des territoires. Il n'est pas question pour l'État d'aller imposer quoi que ce soit, il est question d'accompagner les gens pour que tout le monde se pose les bonnes questions et en tire les conclusions que chacun voudra bien en tirer. Il n'y a absolument aucun plan, aucune volonté autoritaire dans ce domaine-là.
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5: Hervé Keul, quel était ton rôle dans cette exposition ici de l'année à Wesserlin ?
6: Alors, moi, je suis enseignant au collège Charles Valls de Tannes, et donc j'ai en charge des élèves qui sont en grande difficulté scolaire et qui ont des ateliers professionnels. Donc moi, je leur fais découvrir les métiers du bâtiment, et ma collègue, Madame Lux, leur fait découvrir les métiers de l'espace rural et de l'environnement. Et donc, on s'est associés pour proposer des réalisations dans le cadre de l'Odyssée d'Ulysse.
5: Donc, il y a quelle réalisation qui a été faite, là?
6: Alors, il y a l'œil du cyclope qui a été fait sur la grotte, là, qu'on vient de voir. On a réalisé aussi les branches anthropomorphes, qui représentent un peu l'armée face au cheval de Troie, un peu plus loin. Et on a réalisé aussi des plantations dans la parcelle juste derrière nous, qui est l'île de... Je ne me souviens plus.
5: On la trouvera.
6: Cette parcelle, oui. Donc, on a fait des plantations également.
5: Ça a nécessité beaucoup de travail.
6: Ça a nécessité à peu près 80 heures de travail en atelier et puis une vingtaine d'heures sur le site.
5: Ben voilà, maintenant il ne reste plus qu'à attendre les visiteurs de l'été.
6: Exactement, et puis pour l'instant la météo est plutôt clémente, donc ça laisse augurer d'une belle saison.
5: Célia, tu nous viens d'où ?
7: De Bruxelles.
5: Ah ben vive le roi ! Et qu'est-ce que tu as fait ici à Vesserlin ? D'abord, comment ça se fait que tu es venue à Vesserlin ?
7: Mais en fait, on a un cours qui s'appelle Atelier Projet, et dans ce cours, on a pu répondre à un cahier des charges. On n'était pas obligé de répondre au cahier des charges d'ici, mais moi, j'ai décidé de travailler sur ce projet-là parce que le côté ludique et axé pour les enfants m'intéressait beaucoup. Et donc, du coup, j'ai répondu au cahier des charges et j'ai été reprise et j'ai pu présenter mon projet et construire mon projet avec tous les camarades de classe de cette année.
5: Alors, c'était quoi ton projet ?
7: Alors, mon projet, ça s'intitule Ithac au bout du parcours, et ça reprend toute l'Odyssée d'Ulysse pour arriver jusqu'à Ithac, sa destination finale.
5: Et là, t'as fait une belle réalisation, tu l'as pas fait toute seule, si ?
7: Non, on est venu une semaine, fin avril, avec des collègues de classe, donc on était 10. Et mon professeur référent était là aussi, monsieur Jérôme Goutsils. Et donc, on a pu, pendant une semaine, réaliser le projet et tout le monter.
5: Je pense que c'est quand même un gros projet, hein. Tu occupes quand même une bonne partie là, du parc de Vesserlin.
7: Oui, je suis très contente d'être lauréate. Et ça a fait une belle expérience de groupe aussi, de pouvoir monter un projet, parce qu'on a l'habitude de faire des plans dans nos études, mais de le voir réalisé et fait, et de voir des gens l'utiliser, ça fait vraiment plaisir et c'est chouette.
5: Est-ce que Ulysse, ça t'a attiré tout de suite ?
7: Mais j'ai trouvé ça très chouette comme thème, et je trouvais que ce thème permettait de faire beaucoup de choses. Et faire beaucoup de choses différentes.
5: Nous aussi avec François, toujours ici au parc de Vesserlin, pour l'ouverture de cette saison. François, c'est le lycée de Valdois ?
8: C'est ça, c'est le lycée agricole de Valdois, donc situé dans le territoire de Belfort, à une cinquantaine de kilomètres d'ici.
5: Et qu'est-ce que tu as réalisé cette année ?
8: Alors cette année, en fait, on a réalisé une parcelle autour de Déole, voilà, qui est un des personnages principaux, voilà, de l'histoire. Et donc l'idée, c'était de travailler notamment sur le mouvement donné par le vent. Donc en créant à la fois des massifs circulaires, des mouvements de sol, etc. Et puis surtout, on a fait une représentation du bateau échoué aux abords des vagues.
5: Alors le bateau, il y a pas l'eau déjà, c'est une garantie, mais c'est déjà une belle réalisation. C'est quand même assez gros.
8: Oui, c'est assez gros. Oui, c'est un gros travail qui a été mené par nos étudiants. Donc, faut savoir qu'en fait, on travaille avec une classe de BTS en aménagement paysager qui sont venus ici pendant une semaine pour réaliser l'entièreté du jardin.
5: Ça fait combien d'élèves qui ont travaillé sur le sujet ?
8: Alors, on a 15 élèves cette année en BTS, voilà, qui ont travaillé donc depuis la phase de conception qui a démarré autour du mois de novembre. Ensuite, on a rendu nos projets pour fin décembre, début janvier, et ensuite il y a eu la réalisation qui a été faite sur une semaine.
5: D'ailleurs, le concept qui l'a fait ?
8: Alors, le concept, ça a été fait par des étudiants. En fait, les 15 étudiants ont été distribués, ont été dispatchés en 4 groupes. Chaque groupe a travaillé sur une partie de l'histoire. Et donc, c'est cette partie-là qui a été retenue par le Festival de Jardin.
5: Et du coup, donc, tout Valdois va venir visiter l'exposition cet été ?
8: Voilà, tout à fait. Voilà, chaque élève est invité à venir au cours de l'été, en sachant aussi que nous, on va préparer une sortie dès le mois de septembre pour présenter aussi à la fois le travail des deuxième années, enfin des futures deuxième années, mais aussi pour nos futures premières années, voilà, qui voient un petit peu le travail qui est fait et qu'est-ce qu'on peut faire.
5: Nous aussi avec Charlotte. Et Charlotte, nous sommes là sur une île.
9: Oui, on est sur l'île d'Ea.
5: Et qu'est-ce que tu as réalisé ici ?
9: Alors moi, je travaille le papier et donc j'ai réalisé un théâtre végétal. C'est juste une scène du théâtre que j'ai émis parce que c'est un spectacle en soi. Et donc ça raconte l'histoire de la déesse Circé qui a été bannie par les dieux et qui s'est retrouvée seule sur une île et donc qui a, à travers la solitude et les plantes, trouvé sa vocation de magicienne. Et donc je raconte tout ça dans un théâtre d'ombre et de papier. Et donc j'ai reconstitué le théâtre dans une cabane qu'on a construit aussi sur la parcelle. Et voilà, j'espère pouvoir jouer le spectacle pendant la saison. On verra.
5: Tu n'as pas travaillé toute seule sur le sujet ?
9: Non, j'étais avec deux amis, Hugo Carton qui est sculpteur et Nicolas Barbereau qui est plasticien. Et donc, qui ont réalisé aussi d'autres parties de la parcelle, notamment une grande sculpture végétale et en céramique de la déesse. Et tout un palais en torchis avec des bacs, des plantations de plantes médicinales et des fresques qui viennent sur la cabane, enfin sur le palais.
5: Il y en a une qui travaille le papier, l'autre le carton, tout va bien se faire. Voilà. Mais c'est pas la première fois que tu fais des réalisations ici.
9: Plus ou moins tous les ans depuis que je suis ici, donc ça va faire 4 ans. Moi j'habite dans le parc, Hugo habite dans le parc, Nicolas habite dans le parc, donc on est des habitués, on a nos ateliers à côté, on connaît bien l'équipe, donc c'est une chance pour nous d'avoir un beau lieu pour pouvoir exprimer nos œuvres.
5: Nous voici avec Jean. Alors Jean, quel est ton rôle ici à Vesserlin ?
10: Je suis bénévole et je participe à la recherche et à la réalisation d'un décor qui entre dans le thème du parc chaque année.
5: Donc, là, c'est au niveau du jardin potager.
10: C'est uniquement au niveau du jardin potager. Mais comme je le disais aussi, chaque année, on s'évertue à mettre en honneur des tissus made in Vesserlin du 19e siècle. Donc, à partir d'échantillons minuscules trouvés dans les catalogues du musée, musée d'ailleurs que je vous invite à visiter parce qu'il est très très très riche, on reconstitue grand format des tissus que l'on expose dans cette allée qui traverse nos potagers, petits potagers, grands potagers, terrasses des aromatiques. Quand on a fait le chemin, on arrive dans le parc, hein, avec les œuvres des jardins réguliers. Voilà. Nous, on se débrouille un peu en interne pour essayer de donner aussi un potager esthétique, ludique. Ludique, hein, les dames sont particulièrement actives pour rechercher des idées de jeux qui peuvent s'adresser aussi bien aux enfants qu'aux parents. Voilà. Et voilà.
5: Donc, cette année, sur le thème d'Ulysse, c'était facile ?
10: Très facile, parce que c'est tellement riche que voilà. Hein, on a revu un peu l'histoire et ensuite chacun s'est trouvé une place pour la réalisation. Hein.
5: Voilà. Combien de personnes qui participent à ce jardin potager ?
10: Enfin, activement, alors il y a l'équipe des salariés en insertion, ouais, aussi, hein, qui nous aide. Mais pour concevoir ces fameux décors dans le thème, on est, je dirais, une douzaine, hein, avec des grands bricoleurs, hein, des messieurs costauds encore. Et voilà, parce que pour monter ces colonnes, là, on dirait pas, mais c'est quand même un sacré travail. Hein. Et puis pour monter aussi sur les échelles, moi, j'ai plus tout à fait l'âge, donc heureusement qu'il y a une relève. Voilà.
5: Merci Jean, et bon été au parc de Vesserlin.
10: Merci beaucoup.
5: François, le président ici de un peu de toute l'organisation, c'est toi qui chapote. Ça y est, c'est parti pour la saison.
11: Voilà. Effectivement, on a visité il y a un mois ensemble le nouveau circuit écomuséal, 250 ans à travers cette étape. Un château, jardin, ferme, grande chaufferie, labo, salle des turbines. Et aujourd'hui, on inaugure les beaux jardins de Vesserlin, puisque ils sont plus tardifs chez nous, on est en montagne, ils sont beaux à partir du 1er juin et nous y sommes. Et donc nous avons le festival des jardins métissés avec ses œuvres sur le voyage d'Ulysse qui sont absolument superbes, on peut rentrer dedans, s'amuser, mais en même temps elles sont belles comme tout, elles sortent des jardins comme une émanation du monde antique. Et puis bien sûr on a aussi les autres jardins, en particulier le potager, qui est un potager social, décoratif, mais superbe, au travail des gens en insertion et dirigé par une équipe de bénévoles extrêmement dynamique. Donc, alors on a aussi bien sûr le parc à l'anglaise avec ce sentier pieds nus, plein de jeux, on a le jardin rural, et puis on a les terrasses à l'italienne, qui avec quelques animations particulières, dont la grotte mystérieuse. Hein. Donc ça, pour les amoureux du jardin, ça y est, il faut venir à Vesserlin, c'est génial. Et chaque semaine, ça va devenir encore plus beau, puisque les plantes poussent, elles sont déjà très belles aujourd'hui. Et donc on peut aimer les plantes, aimer la création florale et artistique, et aimer différentes ambiances de jardin, même se détendre, pique-niquer, se coucher dans l'air, tout ça c'est autorisé chez nous, on peut jouer et apprécier la beauté.
5: Et s'il y a le même enthousiasme qu'à cette inauguration, ce sera un bel été.
11: Voilà, on a beaucoup de monde aujourd'hui, hein, donc on a beaucoup d'amis qui sont venus nous voir et tout le monde trouve ça génial. Alors j'ai cinq personnes qui m'ont dit « je vais amener un groupe ». Alors très bien, venez avec votre groupe. Hein. C'est vrai qu'on peut venir tout seul, on peut venir en famille, on s'amuse avec les enfants ici. On peut venir en groupe qui s'intéresse plutôt au patrimoine et à l'histoire des choses, puisque même les jardins ont une histoire qu'on raconte, l'histoire des jardins. On a une visite théâtralisée en 1900 dans les jardins, avec un acteur qui joue le rôle d'un jardinier de 1900 qui raconte un peu ces jardins, qui sont très proches de ceux d'aujourd'hui d'ailleurs. Hein. Et alors on me dit, mais c'est pas possible qu'on ait un festival métissé en 1900. Si, si, parce que les patrons faisaient dans leur jardin des folies. C'est quoi une folie? C'est une œuvre bizarre qu'ils créaient, par exemple un faux temple hindou, une fausse usine en ruine, hein, ou une grotte, la grotte on l'a recréée. Ils mettaient ça pour que leur beau jardin soit une touche un peu exotique et artistique. Ben, c'est ce qu'on fait aujourd'hui, donc on est tout à fait dans les jardins de 1900.
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13: Bonjour à tous, bonne fête à Élysée aujourd'hui. Alors quelle est la tendance astrale de cette journée?
14: Bélier, vous devrez rester calme, prudent et surtout éviter les décisions hâtives.
13: Taureau, avec cet aspect de Saturne, vous serez obligé de fournir davantage d'efforts dans votre travail. Rien là qui ne saurait vous effrayer.
14: Gémeaux, Mars vous conseille de passer à l'action et de cesser de tourner en rond.
13: Cancer, cette fois, il ne s'agira plus de prendre de simples initiatives, mais probablement de changer carrément votre situation professionnelle.
14: Lion, avec Mercure dans les parages, veillez à ne pas entreprendre trop de choses à la fois.
13: Vierge, vos responsabilités ne vous laisseront guère le temps de souffler.
14: Balance, aujourd'hui, tout ce que vous entreprendrez sur le plan professionnel aura les plus grandes chances de réussite.
13: Scorpion, risque de tension en famille, vous devriez discuter avec votre entourage et chercher à découvrir les failles.
14: Sagittaire, vous devrez faire un effort d'adaptation, même si des retards, des imprévus contrarient vos projets, gardez votre calme.
13: Capricorne, vous aurez intérêt à vous documenter mieux sur certains aspects de vos travaux en cours.
14: Verseau, Saturne mettra les questions financières au centre de vos préoccupations aujourd'hui.
13: Enfin, Poisson, vous risquez d'avoir du mal à trouver l'équilibre dans votre travail. Bonne journée à tous, à demain pour un nouvel horoscope. Nous fêterons Germaine.
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17: Le Joker télévisé en ce dimanche, TF1 proposera à 21h10 le fameux film Titanic de James Cameron, film états-unien de 1997 avec Kate Winslet et Leonardo DiCaprio. Une expédition américaine fouillant l'épave du Titanic remonte la surface, le croquis d'une femme nue. Alertée par les médias, la dame en question, Rose DeWitt Bucater, rejoint les lieux du naufrage, d'où elle entreprend de conter le récit de son fascinant et tragique voyage. C'est très long, hein, ça terminera à 0h30. France 2, 21h10 également. Venise n'est pas en Italie, d'Ivan Kalberak, la comédie de 2017 avec Benoît Poelvoorde et Valérie Bonneton. La famille Chamado est fantasque et inclassable. Bernard, le père, un peu doudingue, fait vivre tout le monde dans une caravane. Et la mère, Annie, teint les cheveux de son fils Émile en blond parce que, paraît-il, il est plus beau comme ça. C'est France 5 qui propose Camilla, la reine qui ne voulait pas être reine, documentaire. La nouvelle reine d'Angleterre est un mystère, comme l'ancienne maîtresse sulfureuse du prince Charles. La femme la plus haïe du royaume a-t-elle pu conquérir le respect des Britanniques, eux qui la tenaient pour responsable de la tragédie de la princesse Diana, récit de son incroyable destin. Ce soir, parlons foot, hein, déjà allé à 18h50, il y a le match Allemagne-Curaçao, oula, Coupe du Monde, c'est présenté par Jean-Marc Ferreri. Et puis, à 21h10, le MAG, présenté cette fois par Ophélie Meunier. Et à 21h50, le match Pays-Bas-Japon, présenté par Samuel Umtiti et Julien Brun. Et après l'Allemagne, donc place aux Pays-Bas, M6 continue de proposer les plus grandes affiches. Vous savez que ça coûte très très cher, c'est pour ça que TF1 finalement n'y est pas. Sur Vosges TV, à 20h45, Le Monde comme il va, studio 16 de Jean-Louis Sanzoni, en 1972, des enfants d'ouvriers passionnés de cinéma décident de tourner des Quetschs pour l'hiver, un film de fiction. 50 ans plus tard, un travail de restauration de ce film est alors enclenché qui permettra à tous les participants de cette époque et cette équipée unique dans la Lorraine industrielle des années 70 de se raconter.

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5: Et les organisations à venir au pays de Jérôme et pays des Lacs ou encore à la Bresse, vallée de la Mosotte et un petit peu plus loin, on va suivre la rivière et le 13 juin, festival des Effousnés, les Fatal Picards et une touche d'optimisme, la base de loisirs de Saulsure, réservation sur LOASO, 25€, vous entendrez d'ailleurs en interview les Fatal Picards sur Radio des Ballons. Le salon littérature jeunesse, c'est samedi 6 juin, entrée libre à Gérardmer, donc à la Média Ludothèque de 10h à 18h. Et entrée libre. Et ce sera à l'espace Tilleul, donc à Gérardmer, alentour éclat de lire à partir du 6 avril jusqu'au 6 juin, donc jusqu'au 6 juin. Donc c'est toujours valable. Spectacle, balade, comté, exposition, rencontre, atelier, atelier d'écriture, conférence. La symphonie des aigles, ce sera le 13 juin. C'est beaucoup plus loin là, puisqu'il s'agit de la volerie des aigles et une soirée qui débutera avec entre ciel et terre. Soirée emblématique, symphonie des jeunes de Strasbourg. La soirée se prolongera ensuite dans une ambiance conviviale autour d'une buvette et d'un barbecue. Et vous vous renseignez donc près de la volerie des aigles, vous allez les trouver sur internet. Sachez que le tarif est de 12€ pour les adultes, 8€ pour les enfants de 5 à 14 ans, 10,50€ pour le tarif réduit et 7€ pour autre tarif réduit, celui des enfants. Des stations immersives donc au cœur du parc à découvrir avec ce qui est un événement un peu national d'ailleurs. Luc Arbogasti, le chant des pierres, chapelle de Travexin à Cornimont. Ce sera le samedi 27 juin à 20h30 ainsi que le dimanche 28 juin à 16h. Le tarif est de 25€. Les places sont limitées. Vous réservez sur Hello Asso. Renseignements au 06 21 04 66 26 et chapelle.travexin@free.fr. Et il y a également un autre numéro de téléphone, 06 15 17 04 87, si le premier ne fonctionne pas. Petite restauration sur place, concert organisé par l'association des amis de la chapelle de Travexin.
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0: tous, bienvenue aujourd'hui pour une nouvelle émission des dédicaces. Je suis accompagnée par Étienne, je veux dire bonjour.
1: Bonjour.
0: On est accompagné du soleil, ça c'est agréable, il va faire chaud aujourd'hui. Alors,
1: très chaud.
0: Très chaud, donc protégez-vous. On vous attend au standard au 03 28 10 34 et on est là jusqu'à midi et demi, on attend vos appels. Allez, aujourd'hui, on va commencer avec un hommage pour Franck Michael qui vient de nous quitter, qui était aimé de tous et en particulier de nombreux auditeurs du Grand Est. On écoute Toutes les femmes sont belles.

De la part de Sandrine et du grand Eric pour Patrick, Sylvie, Gaëtan, Sonia, leurs deux petits-fils et Radio des Ballons, merci. Les Lacs du Connemara, Michel Sardou.

Comme promis, je vais mettre les dédicaces que j'ai pas pu mettre il y a 15 jours. Alors, de la part de Tata Françoise pour Alain, Soldat ne tirez pas de Gérard Lenormand.

petit problème de son. Alors je vais vous placer Lara Fabian, Je t'aime. C'était de la part de Didi pour la Saint-Patricia, pour sa maman, la fête des mamans qu'il aime trop, tant, avec de gros bisous.

c'était de la part de Tata Françoise pour Alain. Tout de suite, on va écouter de la part de Patrice pour Tata Françoise, Tata Nénette, Tata Micheline avec de gros bisous. On va écouter Roucoucoucoucou, si je l'ai bien dit. Je vous rappelle le numéro 03 28 10 34. On attend vos appels, on a de la place, on est là jusqu'à midi et demi.

De la part de Claude pour sa maman chérie qu'elle adore, c'était il y a 15 jours qu'elle l'avait mise et j'ai promis que je l'y remettrais. Maman, tu es la plus belle chanson, Annie Cordy. Je vais y arriver.

superbe chanson. De la part de Pierrette, pour l'équipe des dédicaces de Radio des Ballons et les personnes qui l'aimaient, on écoute Franck Michael Courfou. Merci.

si tu veux, on est tous des potes au Bahut qu'on s'est rencontrés. Et puis, si tu veux, on a surtout pris sur les cours de maths, quoi. Mais, si tu veux, c'est au moment où on arrive au niveau sub de cours. Ouais. Bon, on s'est dit, on va peut-être passer le professeur.

0: Il y a Sylvain, lui, il est plutôt
1: percu, ouais.
0: Arnaud, bon, bah, c'est plutôt les voix, les choristes. Ouais, puis moi, je suis au
2: synthé.
0: C'est au synthé. C'est sûr. C'est ça. Ouais. Enfin, le truc, on.
2: Non, c'est

0: On privilégie surtout les paroles, mais aussi le texte. C'est vachement important.
1: Mais je veux dire, c'est monstrueux au niveau de l'inspiration. Je veux dire, c'est large, tellement monstrueux, tu vois. Ça va autant de Heidegger à William Faulkner en passant par
2: la Lorraine.
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0: Pour la chanson titre Isabelle a les yeux bleus, ouais, ouais. Moi j'ai pensé au prénom Isabelle, tu vois, ouais. Ludo, les yeux,
2: ouais. Je pensais aux yeux, ce coup. Ouais.

Je la remettrai tout à l'heure. Je vais vous passer de la part de Cricri pour son plaisir personnel, si possible rue Blancas.

connu avec une meilleure version, c'était de Randy pour sa maman. Et tout de suite, de la part de Patrice pour Liliane, René, Monique, Alain, Cyril, Sabrina, ses enfants, Elodie et les siens, les Jeux interdits, Franck, Michael.

Et on va se séparer pour une petite pause. On se retrouve tout à l'heure et n'hésitez pas à nous appeler. Reste de la place au 03 29 28 10 34. Étienne attend vos appels. À tout de suite.

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0: les Antilles, l'océan Indien, l'océan Pacifique et l'Amérique latine. À très vite.
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2: C'est un air d'été, Remiremont à l'heure estivale et jusqu'au mois de septembre. Ainsi, les journées européennes de l'archéologie. Rendez-vous dimanche 14 juin au musée de Remiremont, entrée libre et gratuite, visite guidée à 11h, les origines archéologiques de Remiremont au musée Charles de Bruyères, gratuit, c'est sans réservation, et l'atelier à 14h30, création d'un pot préhistorique, musée Charles Fréry, c'est gratuit sur inscription 03 29 62 59 13 à partir de 7 ans. Don du sang, mercredi 17 juin, de 15h30 à 19h30, au Palais des Congrès, organisé par l'établissement français du sang. Apéro théâtre, une enquête policière captivante sur fond de libération, entre collabos, résistance et secrets bien gardés, vendredi 19 juin à 20h, au kiosque du Canvert, accès libre et gratuit, organisé par les ados du Petit Théâtre de Vecoux. Fête de la musique, dimanche 21 juin, de nombreux artistes amateurs, groupes associatifs et semi-professionnels vous donnent rendez-vous à Remiremont. À partir de 15h, donc dimanche 21 juin, centre-ville, quartier Charles-Revillon, rue du Canton, plan d'eau, médiathèque, hôtel de ville, l'accès est libre et gratuit. Concert au musée, un tour du monde en musique, l'ensemble de corps de Romarie Montin, Les Accordés vous propose un voyage musical mêlant classique, musique de film et tradition populaire de différents pays. Samedi 20 juin à 16h30 au musée Charles de Bruyères, l'entrée est libre et gratuite. Concert de l'orchestre de mandolines et guitares de Remiremont, dimanche 21 juin à 20h au grand salon de l'hôtel de ville, accès libre et gratuit. Louise Combier, atelier d'écriture et concert, avec cette candidate à The Voice 9, samedi 20 juin, atelier de 15h à 17h30, concert à 18h à la médiathèque. C'est gratuit, inscription obligatoire à l'atelier d'écriture organisé par la médiathèque Le Cercle. Expo photo, prendre le temps de regarder par Valentine Zeller, c'est jusqu'au 27 juin à la médiathèque. Accès libre et gratuit aux horaires d'ouverture de la médiathèque, bien évidemment. Répétition publique, ensemble les accordés, lundi 29 juin à 18h30, Jardin des Olives, accès libre et gratuit, organisé par la ville de Remiremont.
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la part de Christiane pour le personnel de la radio. Merci Christiane et ses auditeurs et auditrices. On écoute le Crazy Horse. J'ai tant besoin de toi.

part de Mathieu Marcel pour Radio Libanon et pour lui rendre hommage, Franck Michael, une valse infinie.

Isabelle pour son Amérique, Randy, Florian, Robert et la famille Ralu, Tahiti, Kimvé. 03 29 28 10 34, il reste de la place, appelez-nous.

0: De la part d'Amélie pour sa maman, on écoute. Maman m'a appris.
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De la part de Cyril pour sa maman et aussi en hommage à Franck Michael, on écoute Mama de Franck Michael.

0: De la part de Radio des Ballons qui organise le spectacle de Vanoni au centre culturel Zog, le dimanche 7 mars à 15h à Remiremont. Le club du troisième âge, Vanoni.
1: Oh, il y a un Parisien à la pêche. Au bord du lac, un Parisien à la pêche. T'as déjà vu une truite de montagne se faire prendre par un Parisien? Ben, il a pris déjà un permis. Il a pris un bain de pied. Il est là, il pêche. Puis un petit gamin de la ferme d'à côté qui le regarde. Ma, vous n'avez qu'une gaule, vous? Mon père, quand il va à la pêche, il a toujours deux gaules, lui. Une petite gaule pour le petit poisson, puis une grosse gaule pour le gros poisson. Non, mon petit pote, ton père, il pêche comme il veut. Hein. Ouais, je suis venu ici pour me foutre la paix, alors tu comprends? Va jouer plus loin, hein? Maman! Vous n'avez qu'une sorte d'hameçon, vous? Mon père, quand il va à la pêche, il a toujours deux sortes d'hameçon, du petit hameçon pour le petit poisson, puis du gros hameçon pour le gros poisson. Ça commence à bien faire, mon gaillard. Tu sais, moi, je suis venu ici pour qu'on me foute la paix, alors lui me lâche les baskets, tu vas jouer, hein? D'accord? Bon. Maman! Vous n'avez qu'une troyotte, vous? Mon père, quand il va à la pêche, il a toujours deux troyottes. Une petite troyotte pour le petit poisson, puis une grosse troyotte pour le gros poisson. Oh, comment ça suffit, hein? Tu comprends? Moi, tu vas quand même pas me les gonfler comme ça pendant des heures et des heures. Hein? Je suis venu ici pour me foutre la paix. Il y en a marre. Il avait besoin de pipi, le pêcheur. Le voilà qui s'en va. Et le gosse qui arrive derrière, excédé, pendant qu'il fait pipi, il lui dit, eh, ça, ton père, il en a deux aussi. Oui, il en a deux. Il en a une petite pour faire pipi, puis une toute grosse quand il croit après maman. Encore une comme ça aussi. Hein, qu'on raconte à la fin des communions. C'est un copain qui fréquente. Il fréquente avec une demoiselle. Il fréquente, quoi. Ils vont danser, ils vont promener le dimanche. Il la reconduit jusque sur la porte, pas plus loin. Il l'embrasse une fois ou deux dans le cou. Ça ne va pas plus loin. Des fois, bon, à la rigueur, il chope une angine de clenche de porte. Mais et puis, il voudrait bien aller plus loin. Mais il dit, non, pas avant le mariage. Oh là là là, bon sang, rien qu'un coup pour essayer. Non, pas question, maman ne veut pas me souffrir non plus. Oh, bon, enfin, quoi, quand j'achète des sabots, je les essaye avant, hein. Je mets mon pied dedans. Eh, hey, on ne sait jamais un oignon qui te fait mal ou n'importe, hein. Non, non et non. Oh, bon sang, il en a tellement marre, il lui dit, tu sais pas ce que tu perds. Parce que j'ai deux zizi. Bon, tu penses, elle ne croit pas trop, deux zizi, tu vois. Elle ne croit pas, mais elle y pense quand même. Et deux zizi, un pour la semaine, un pour le dimanche. Puis le jour du mariage arrive, elle est bien obligée de se rendre compte qu'il lui a menti, il en a qu'un. Oui, tu vois, tu m'as déjà menti, nous, on a bien parti dans la vie, tu m'as dit que tu avais deux zizi, puis t'en as qu'un. Enfin, écoute, c'est pas si menti que ça, parce que quand je t'ai dit que j'en avais deux, c'est vrai, à ce moment-là, j'en avais deux. Seulement, j'ai mon meilleur copain, il est trouvé en panne, lui, je sais pas ce qu'il y a eu, il en avait plus. Il a dû se le faire manger par le darou, je sais pas. Et... alors, je lui en ai prêté un. Hein. Bon, tu penses, elle le croit sans y croire. Puis, finalement, ça se passe pas si mal quand même, même quand t'en as qu'un à 20 ans, le bazar là, c'est... hein? Oh oui, oh oui, oh oui. Puis une paire de mois après, un beau coup qui rentre plutôt que d'habitude, il rentre du travail. Ouh, où que t'es? Il va à la cuisine, elle est pas là. Il va à la chambre, elle est pas là. Il va à la grange, elle est pas là. Il fait le tour de la maison, elle est pas là. Ça lui fait drôle parce que c'est la première fois que ça arrive. Ouh, où que t'es? Il attend une heure, deux heures, trois heures, au bout de trois heures, quatre heures, la voilà qui arrive. Mon, les bancs en tire-bouchon. Le manteau de travers, les cheveux pleins la figure, le sac à main au bout du bras. Et qu'est-ce que tu fais, c'est à cette heure-ci que t'arrives? Oh, lui dit, toi, t'es un sacré ballot, alors. Parce que le zizi que t'as prêté à ton copain, c'est celui qui marche le mieux.
0: De la part d'Amélie, pour son cousin Didier et tous ceux qui sont en situation MDPH et TDAH, on écoute T'es pas cassé.
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3: Pourquoi j'arrive pas à rester assis?
2: Pourquoi les bruits me font si mal?
3: Pourquoi je comprends pas ce que tout le monde comprend?

part de Perlette pour Odile, Marina et Nicole. On écoute Célina, Franck Michael.

03 29 28 10 34, il reste de la place. Tout de suite, de la part de Radio des Ballons qui organise le dimanche 7 mars 2027 à 15h30 à la salle du spectacle du Centre culturel Zang de Remiremont, le concert de Claude Vanhoeny accompagné de Dominique Walter. Une date à réserver aujourd'hui, les Vosgiennes, Dominique Walter.

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0: Et midi, je vous souhaite un excellent appétit et vous écoutez Radio des Ballons.
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2: Et les organisations à venir au pays de Jérôme et pays des Lacs ou encore à la Bresse, vallée de la Mozotte et un petit peu plus loin, on va suivre la rivière et le 13 juin, festival des Effousnés, les Fatal Picards et une touche d'optimisme, la base de loisirs de Saulsure, réservation sur LOASO, 25 euros. Vous entendrez d'ailleurs en interview les Fatal Picards sur Radio des Ballons. Le salon littérature jeunesse, c'est samedi 6 juin, entrée libre à Gérardmer, donc à la Média Ludothèque de 10h à 18h. Et entrée libre. Et ce sera à l'espace Tilleul, donc à Gérardmer, alentour éclat de lire à partir du 6 avril jusqu'au 6 juin, donc jusqu'au 6 juin. Donc c'est toujours valable. Spectacle, balade, comté, exposition, rencontre, atelier, atelier d'écriture, conférence. La symphonie des aigles, ce sera le 13 juin. C'est beaucoup plus loin là, puisqu'il s'agit de la volerie des aigles et une soirée qui débutera avec entre ciel et terre. Une soirée emblématique, symphonie des jeunes de Strasbourg. La soirée se prolongera ensuite dans une ambiance conviviale autour d'une buvette et d'un barbecue. Et vous vous renseignez donc près de la volerie des aigles, vous allez les trouver sur internet. Sachez que le tarif est de 12 euros pour les adultes, 8 euros pour les enfants de 5 à 14 ans, 10,50 euros pour le tarif réduit et 7 euros pour autre tarif réduit, celui des enfants. Des stations immersives donc au cœur du parc à découvrir avec ce qui est un événement un peu national d'ailleurs. Luc Arbogasti, le chant des pierres, chapelle de Travexin à Cornimont. Ce sera le samedi 27 juin à 20h30 ainsi que le dimanche 28 juin à 16h. Le tarif est de 25 euros. Les places sont limitées. Vous réservez sur Hello Asso. Renseignements au 06 21 04 66 26 et chapelle.travexin@free.fr. Et il y a également un autre numéro de téléphone, 06 15 17 04 87, si le premier ne fonctionne pas. Petite restauration sur place, concert organisé par l'association des amis de la chapelle de Travexin.
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on se retrouve avec après la petite pause. 03 29 28 10 34, il reste deux places. Si vous avez envie de mettre une dédicace, il me reste deux places. On est là jusqu'à midi et demi.

On va souhaiter un joyeux anniversaire à Martin. C'est la part de Chantal pour Martine, Françoise, Titine, Dominique, et l'anniversaire de Martin. On écoute papa. Jean avait une ferme.

0: part de Chantal. Pour Sophie, Martine, Françoise et l'équipe de Radio des Ballons, merci. Le Jardin des Souvenirs, Franck Michael.
1: Oh non, mais c'est...

0: De la part de Mimi pour les auditeurs et animateurs de Radio des Ballons, José Lito, chéribi chéribi.
1: Qui se bat pour un truc ?

Stéphane Sobel de Franck Michael, c'est sa sœur Monique en hommage à sa sœur Evelyne qui aurait eu 76 ans hier. On ne t'oubliera jamais.

0: que l'émission se termine. On vous remercie tous pour vos appels et surtout l'hommage rendu à Franck Michael. On vous souhaite un bon dimanche. Profitez du soleil. Alors, à dans 15 jours. La semaine prochaine, c'est Bruno. Au revoir à tous.
1: Au revoir à tous et à toutes. Et bonne semaine, bonne quinzaine et puis à dans 15 jours.
0: Bye bye.
2: Au dimanche 28 juin.
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0: samedi 20 juin à la salle des fêtes de Busson à 20h30 pour découvrir la pièce Mona Théou, jouée par la compagnie 5e Sirène. À l'occasion de la fête de la musique, eh bien vous avez rendez-vous à Ramonchamp avec la Société des Fêtes qui vous propose donc à la Demoiselle des Roches à partir de 17h plusieurs choses. Tout d'abord la Ramonchenaise musicale, également le groupe de corps des Alpes et puis également un trio à pro. Ce sera en entrée libre avec aussi buvette et petite restauration sur place. À Rue-sur-Moselle, la fête de la musique vous sera proposée au stade ou bien au centre socioculturel en cas de pluie. Alors le samedi 20 juin, rendez-vous dès 18h avec château gonflable pour les enfants, restauration, avec également les groupes JON et puis la friche et le chauve. Et pour le dimanche 21, vous allez pouvoir retrouver le festival de l'air et du vent et Oliade, avec pas mal de choses au programme dès 13h30, cerf-volant, sculpture sonore, lunettes à réalité virtuelle, un parapente, spatiolab, disque golf, l'orgue à guimauve également, et puis de quoi boire et se restaurer. À Saint-Maurice, la fête de la musique est programmée pour le samedi 20 juin à partir de 18h à la salle multi-activité en extérieur, événement proposé par La Fourmilière. Et vous allez pouvoir retrouver les groupes Iman et San et puis aussi Bérésina avec buvette et restauration. À Fraisse-sur-Moselle, la fête de la musique vous sera proposée pour le 20 juin, place de l'Eau Vive, où vous allez pouvoir retrouver Cédric Montesino, Aude Cayel, groupe Laure et le Hardy, avec restauration et buvette proposée par l'association des mini-trains. À Fraisse-sur-Moselle toujours, mais cette fois-ci à l'étang du Frac, eh bien, il y aura un après-midi spécial truite jaune pour le 20 juin à partir de 14h. Et puis à partir de 18h, vous retrouverez aussi la fête de la musique avec un grand karaoké. Direction maintenant le casino de Busson qui vous propose un concert au piano bar pour le samedi 20 juin à partir de 19h. Et ce sera avec Sorbet Citron, ce sera proposé en entrée libre. Du côté du Tio, cette fois, la fête de la musique aura lieu le samedi 20 juin. À partir de 20h, vous allez pouvoir retrouver Place de la Mairie, la buvette restauration et Camelot avec le groupe Schizo Friends. Et puis Place du 8 mai, il y aura également l'UMT que vous allez pouvoir retrouver, l'Union Musicale. Le samedi 20 juin, il y aura plusieurs kermesses qui vous seront proposées, que vous allez pouvoir retrouver dans les écoles de Ferdru, Fraisse et Ramonchamp. Passons au dimanche 21 juin avec un concours de pétanque qui vous est proposé par le club de handball de la vallée de la Haute-Moselle. Ce sera Hall de la Gare à Rue. Début des parties à 10h. 6€ par personne. Possibilité de restauration sur place. Et vous pouvez vous inscrire au 06 62 38 45 95.
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2: Bonjour docteur,

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1: Ah ah,
0: mais où ça? 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
7: Frédéric Peduzzi, PDG du groupe Livion. En fait, aujourd'hui, 88 ans du groupe Livion, mais aussi de l'entreprise Peduzzi à l'origine.
8: Tout à fait. Donc, alors d'abord, c'est un petit clin d'œil à notre département, hein, où on a développé nos affaires depuis 88 ans. Et effectivement, alors qu'on a des activités anniversaires dans toutes les entreprises du groupe, pour Peduzzi, c'est plus spécial puisque ça correspond exactement à la date de naissance de l'entreprise, en 1938.
7: Un petit historique, vite fait.
8: Rapidement, l'historique. Donc, création par mon grand-père et ma grand-mère, Dominique et Catherine Peduzzi, en 1938. Malheureusement, donc, le grand-père est décédé relativement tôt, en 1950. Donc, c'est Livio Peduzzi, à l'époque, non majeur, qui a repris l'entreprise. Et à partir des années 50, il lui a donné un certain développement, qui a connu, comme toutes les entreprises, des hauts, des bas, des choses qui se sont plus ou moins bien passées. Mais globalement, voilà, il a mené cette entreprise pendant une longue durée, hein, pendant presque 44 ans, donc sur les 88 ans dont on parle. Et donc dans les années, début des années 90, malheureusement, donc il est décédé. Et nous avons repris avec Dominique, mon frère, les destinées de l'entreprise en 1993. Voilà, en lui donnant également d'autres tournants, soit en matière technique, soit en matière géographique, hein, puisque il est évident que si l'entreprise était restée dans son jus et tout, elle ne serait pas à la taille ni à l'importance qu'elle a aujourd'hui. Et donc on a développé tout ça là, donc jusque dans les années actuelles, voilà, où on espère continuer et pérenniser l'activité.
7: Ouais, parce qu'en fait la petite entreprise Peduzzi est devenue un véritable groupe du bâtiment, quoi.
8: Alors, l'entreprise Peduzzi en elle-même, c'est 160 personnes, réparties en différents pôles d'activité, avec chacun des responsables, des collaborateurs affectés à différentes techniques et technologies. Mais effectivement, il y a d'autres métiers qui sont représentés dans le groupe à travers d'autres entreprises. Et aujourd'hui, donc, le groupe représente 14 entreprises, 400 personnes et environ 70 millions d'euros de chiffre d'affaires consolidé.
7: Et les domaines d'activité ?
8: Alors les domaines d'activité, historiquement, nous sommes une entreprise de gros œuvres génie civil. C'est encore la part la plus importante au sein du groupe. Ça représente les plus gros effectifs et la plus grosse activité. Derrière, on a une deuxième grosse activité qui comprend les résines. Donc, toutes les résines qui permettent soit de réparer, soit d'embellir, soit de traiter le béton. On a également des métiers autour de l'anticorrosion. Donc là, c'est pareil, c'est des traitements du métal. Et puis, on a des entreprises bien connues dans le secteur du tuyau aussi, hein, comme l'entreprise Vanson. Donc qui, elle, travaille dans le domaine de l'étanchéité des toitures et également dans le domaine du chauffage et climatisation. Et puis les ormes, qui sont une activité un petit peu à part, puisque si elle a bien une activité dans le bâtiment à travers son activité JC logistique d'échafaudage, elle s'occupe de réparer et d'entretenir les véhicules du groupe.
7: Mais là, c'est les entreprises du secteur, mais il y en a quelques-unes un peu plus loin.
8: Alors d'un point de vue géographique, effectivement, hein, on est essentiellement vosgien, mais ceci étant, d'abord, les entreprises vosgiennes interviennent en dehors du département, et puis on a une entreprise qui s'appelle Solibat, là, qui est près de Vaslone, là, en Alsace. On a une entreprise ATSA, donc qui est à Richvillers, également en Alsace. Chenigny, qui est à Offemont, dans le territoire de Belfort. Et puis nous avons l'entreprise STS, donc qui est près de Grenoble. Et enfin, l'entreprise EMTS, qui est installée dans les Vosges, a une agence également en Rhône-Alpes, entre Lyon et Valence. Là.
7: Et avant de parler de cette journée, l'activité du groupe, deux, trois chiffres, comment ça va?
8: Alors l'activité du groupe, bon, je ne fais pas un dessin, hein, la conjoncture elle est très compliquée, mais le groupe s'en tire aujourd'hui plutôt correctement. On a fait un exercice l'année dernière où malgré une baisse de chiffre d'affaires, on a réussi à améliorer les résultats. Donc ça c'était très bien. Donc ça veut dire que les équipes au quotidien, ben, ma foi, arrivent à trouver l'énergie, les ressources, l'intelligence et les idées là pour pouvoir mettre en œuvre des chantiers de façon, y compris dans une conjoncture difficile, à y trouver un résultat positif pour tout le monde. Là. On est par ailleurs très performant en matière de sécurité et santé, puisque quand on nous compare aux statistiques qu'on peut trouver dans la profession, en général, on est au minimum deux fois plus performant, que ce soit en matière d'accidentologie, de gravité, etc. Et ça a été confirmé par une enquête qu'on a réalisée en interne, qu'on appelle la QVCT, c'est-à-dire qualité de vie et conditions de travail, où les résultats donnés par les collaborateurs sont plutôt très bons, on va dire, par rapport à ce qu'on trouve dans la profession.
7: Et c'est une politique que tu pratiques depuis une paire d'années, ça.
8: Alors, on ne peut pas pratiquer seul une politique comme ça, hein, c'est que toutes les équipes ont en tête la même chose, c'est-à-dire que pour travailler correctement, ben, ma foi, il faut aussi que les gens soient respectés et puis qu'ils disposent de ce dont ils ont besoin en matière d'organisation, de matériel et autres, de management aussi, pour pouvoir exprimer au mieux leur qualité sur les chantiers. Là.
7: Alors aujourd'hui, alors, c'est une grande journée. Quels sont les invités? Qui peut venir? Et qu'est-ce qu'il y a au programme?
8: Alors aujourd'hui, donc on a invité évidemment des clients s'ils pouvaient se déplacer, évidemment des fournisseurs clés, mais principalement, on va dire, beaucoup de collaborateurs actuels ou anciens de l'entreprise, voilà, qui vont pouvoir retrouver sur place bon, un certain nombre d'activités. La volonté est de faire quelque chose de plutôt, on va dire, familial, convivial, voilà, c'est plutôt... comment dire, une rencontre entre voisins, on dirait presque, hein, et tout, où on va pouvoir, pour les gamins, ben, avoir des activités à travers le petit train. Donc c'est intéressant parce que le petit train, s'il est installé à Fraisse, c'est bien entendu qu'il y a des gens qui ont eu l'idée, la force, l'énergie de le faire. Mais il a fallu aussi du matériel et un petit peu de soutien de ce côté-là. Donc ça, c'est l'entreprise qui l'a apporté. Donc là, ils vont pouvoir profiter du petit train là qui est juste à côté du stade. Ils vont travailler sur le stade Livio où ben, on peut aussi constater que le clubhouse à côté duquel on est et tout est une réalisation de l'entreprise, mais qui s'est fait dans le cadre d'une formation à l'époque et donc qui a pas coûté grand-chose au club puisque en fait c'est sur les heures de formation de l'entreprise que tout ça a été fait avec la contribution de la commune qui a payé les matériaux à l'époque. Voilà, on se retrouve sur le stade Livio Peduzzi qui est un petit peu emblématique aussi puisque voilà, il porte le nom de celui qui a dirigé le plus longtemps aujourd'hui l'entreprise
7: et qui a dirigé la commune.
8: Et qui a dirigé la commune et qui a dirigé le club de foot. Là aussi, il y a des interactions. le président du club de foot actuellement, c'est Kevin Amato qui travaille à l'entreprise également. Donc on voit que tout ça se croise et se rassemble. Donc il y aura un petit tournoi de foot, enfin un petit match de foot cet après-midi. Il y a possibilité aussi de faire de la pétanque. Et puis pour les gamins, il y a également possibilité de se balader sur des ânes ou de profiter d'une structure gonflable pour s'amuser. Voilà, tout ça en toute convivialité et tranquillité.
7: Donc tu es en train de recruter les ouvriers de demain?
8: Alors ça aussi on peut, oui. Il n'y a pas de problème, là, puisque clairement, pour des entreprises, il faut des collaborateurs. Moi, j'espère qu'on est assez attractif pour effectivement attirer tous ces jeunes-là. Je ne sais pas si les structures gonflables seront suffisantes pour leur faire décider à leur âge de venir chez nous, mais on s'attachera à leur démontrer chaque fois que ce sera l'occasion là, qu'ils peuvent venir travailler dans une entreprise où il fait bon travailler, je l'espère.
7: Je te dis quoi pour terminer? Bon 88e anniversaire Italo-Vosgien.
8: Oui, y a effectivement nos racines qui sont représentées. Il y a sous le chapiteau les figurines du carnaval de Schignano là, qui sont figurées. Voilà, on a une mission qui dit qu'il faut puiser dans nos racines. Donc la partie italienne en fait partie, mais c'est une partie italienne qui a su, on va dire, se mettre en place ici, collaborer avec les locaux. Et on aura toujours une petite pensée pour le début de l'entreprise, où en fait les Italiens venus s'installer en 1938 à l'aube de la guerre qui opposait entre autres la France à l'Italie, malgré tout ils ont trouvé un terrain où ils ont trouvé des personnes avec qui travailler, avec qui s'entendre et avec qui collaborer. Donc voilà, c'est tout ce mélange-là là, qui fait la longévité et dont on doit se souvenir pour continuer à poursuivre notre histoire.
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11: Monsieur le Préfet, concernant les PFAS dans le département des Vosges, la situation a évolué. Hein, deux communes ont été particulièrement touchées, mais aujourd'hui la situation évolue favorablement.
12: Oui, alors sur les deux communes de Tendon et des Arentesses de Corcieux, dans les eaux desquelles des PFAS avaient été trouvés, un dispositif de traitement par charbon actif a été mis en place. Son effectivité a été testée, et ce qui a permis de lever les restrictions aux usages de l'eau.
11: Pour autant, des réflexions, des analyses sont en cours. Vous nous disiez le problème n'est pas derrière nous, bien au contraire.
12: Oui, alors toute une campagne d'analyse est mise en place sous le pilotage du ministère de la Transition écologique pour aller chercher un peu plus loin que ce qu'on a fait jusqu'ici. On a testé jusqu'ici les boues de stations d'épuration industrielles. On s'apprête à tester les boues de stations d'épuration urbaines, au-delà de 10 000 équivalents habitants, c'est-à-dire les plus importantes d'entre elles. Et puis en parallèle, on continue des analyses très régulières et approfondies de toutes les eaux distribuées, de tous les réseaux publics, pour d'une part mieux connaître le phénomène et être capable de réagir immédiatement si d'aventure on devait déceler la présence de PFAS dans des concentrations trop importantes dans ce type de produit.
11: Les entreprises sont particulièrement ciblées, elles ont modifié leur process, disiez-vous.
12: Alors, s'agissant en particulier des entreprises du secteur textile qui utilisaient historiquement depuis des années et des années des PFAS dans leur process industriels, pour l'ennoblissement du tissu en particulier, elles ont fait un gros effort de réadaptation, de revue de leur process industriel pour en sortir les PFAS. Donc aujourd'hui, elles produisent la même chose, comme le produisaient hier, mais avec des procédés différents qui permettent de ne pas utiliser de PFAS, et donc par conséquence, il n'y a plus de PFAS dans leur rejet.
11: Les services de l'État auront beaucoup à faire. Vous allez multiplier les contrôles, des contrôles renforcés?
12: Oui, alors c'est effectivement un gros chantier qui est devant nous, mais qui est indispensable. Et donc

0: de concentration admissible dans les différents produits dans lesquels on peut en trouver. Donc on a des repères qu'on n'avait pas hier grâce à cette circulaire. C'est déjà un progrès important. Et puis le deuxième volet de cette circulaire, c'est l'extension des produits dans lesquels on va mesurer la concentration de PFAS pour avoir une meilleure connaissance du phénomène.
1: Et le sel,
0: les deux. Il est variable d'un produit à l'autre. Ça, je peux pas vous donner les chiffres, je les connais pas par cœur.
2: On peut continuer à boire l'eau du robinet dans les Vosges.
0: On peut. Alors ça, pour le coup, c'est très très ancien. Hein. Historiquement, les services, en l'occurrence de l'Agence régionale de santé, testent, et les exploitants des réseaux d'eau testent très régulièrement les eaux qui sont distribuées au robinet à la population. Et donc on peut, mais les yeux fermés, je dirais, boire l'eau du robinet sans difficulté.
3: Changeons de sujet avec la situation de l'emploi qui est à peu près stable dans les Vosges, mais avec des inquiétudes.
0: Oui, des inquiétudes parce que la conjoncture n'est pas bonne dans les Vosges comme ailleurs, et donc l'État est vraiment mobilisé aux côtés des entreprises qui se trouvent en difficulté pour, grâce à plusieurs dispositifs, l'activité partielle, les soutiens divers que les services de l'État au sens large peuvent leur apporter pour éviter des sinistres économiques qui seraient préjudiciables évidemment à l'emploi et à tous.
3: Alors traditionnellement, on dit qu'il pleut beaucoup dans les Vosges, mais finalement, les ressources en eau diminuent.
0: Dans les Vosges, je dirais comme ailleurs, d'abord on se trouve avec le changement climatique dans une situation où les même s'il n'y a pas de risque aujourd'hui, à l'heure où on parle, où on a des nappes qui sont pas particulièrement remplies, où on a des débits de rivières qui sont inférieurs à ce qu'on a pu connaître il y a quelques années. Du coup, ça nécessite une vigilance de tous les utilisateurs de l'eau, du particulier à l'industriel, enfin tous les utilisateurs, pour essayer d'en faire une utilisation un peu plus raisonnée et qui évite que l'on se retrouve dans des situations de pénurie si la météo devait être défavorable dans les mois qui viennent.
2: Une petite question concernant d'emblée, monsieur le préfet, votre téléphone a beaucoup sonné ces derniers jours. Le président de la région a envoyé un courrier. Les élus locaux s'opposent à l'organisation de ce rassemblement évangélique sur l'ancienne base aérienne de d'emblée. Vous comprenez ces inquiétudes et que leur répondez-vous?
0: Alors, d'abord, ces inquiétudes sont parfaitement légitimes. Ensuite, à ce stade, à l'heure où nous parlons, aucune décision n'est prise dans un sens ou dans un autre. Donc, je ne suis pas capable de vous dire si, effectivement, il y aura un événement particulier à d'emblée au cours de l'été, en fin d'été. Ces inquiétudes sont légitimes. Pour autant, c'est un exercice qui est maintenant bien connu. Hein. Les services de l'État, dans d'autres départements, ont contribué à l'organisation de cet événement ces dernières années, et même il y a assez longtemps. Maintenant, c'est un dispositif, je dirais, qui est rodé, et ce qui est le fruit d'un véritable partenariat avec l'association organisatrice, et qui permet de limiter considérablement les nuisances pour la population locale, pour les riverains. Ça a eu lieu en 2025 à Grostenquin, en Moselle, dans des conditions tout à fait sécurisées, avec des moyens importants pour encadrer tout ça, mais également une responsabilisation des organisateurs, qui fait qu'aujourd'hui, ça devient un événement beaucoup plus, je dirais, facile que ça n'a pu l'être il y a quelques années.
2: Ces élus vosgiens vous disent que le site n'est pas adapté pour accueillir autant de monde.
0: Alors, c'est effectivement un site qui est en cours de reconversion, et l'État contribue d'ailleurs à faciliter, à accompagner la reconversion de ce site. Certaines entreprises sont déjà installées sur place, d'autres ont le projet de s'y installer à court terme. Donc évidemment, il n'est pas question de remettre en cause cette industrialisation de l'ancienne base de d'emblée, au contraire, bien au contraire. Cependant, il reste aujourd'hui une partie de cette base qui n'est pas utilisée, hein, qui est encore en friche aujourd'hui. Donc le développement, l'accompagnement des installations économiques n'est pas incompatible avec l'utilisation très temporaire, hein, pour quelques jours et de manière ponctuelle. Il n'est pas question de pérenniser quoi que ce soit dans ce domaine-là. Donc la compatibilité paraît possible.
2: En tout cas, il faut vite leur apporter une réponse.
0: C'est ce qui est le plus important, et nous y travaillons, c'est de pouvoir statuer dans un sens ou dans un autre à une échéance suffisamment rapprochée pour que chacun puisse contribuer à apaiser la situation.
1: Moi, je voulais juste revenir sur la démographie dans les Vosges. On le sait, hein, ça baisse dans les Vosges, il n'y a pas de surprise.

0: Justement, vous avez des idées qui sont dans les tuyaux pour justement aider à éviter que ça continue à descendre la population.
1: Ce qui me paraît important, c'est que chacun ait bien conscience de cette trajectoire démographique qui est défavorable dans le département, portée par un solde naturel déficitaire, qui va avoir des conséquences sur nous tous, sur la vie locale, sur l'organisation des services publics, de l'État comme des autres services publics. Et donc, le souhait, c'est qu'on puisse collectivement y réfléchir ensemble pour anticiper, éviter de se retrouver dans des situations qui conduiraient à dépeupler des territoires du département ou à les mettre en grande difficulté. Cette réflexion globale doit émerger. J'ai aucune idée des conclusions qui pourront en être tirées, mais en tout cas, on a tous intérêt à anticiper ce phénomène pour être capable demain d'offrir aux communes rurales, d'offrir aux populations installées dans ces communes, d'offrir partout dans le département une qualité de service suffisante, acceptable, et qui permette de contribuer à restaurer l'attractivité du département.
2: Et cela passe par des rapprochements de communes ?
1: Ça peut être une solution, mais c'est pas forcément la bonne solution partout, c'est vraiment du cas par cas, et puis surtout ça doit émerger des territoires. Il n'est pas question pour l'État d'aller imposer quoi que ce soit, il est question d'accompagner les gens pour que tout le monde se pose les bonnes questions et en tire les conclusions que chacun voudra bien en tirer. Il n'y a absolument aucun plan, aucune volonté autoritaire dans ce domaine-là.
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4: Nous sommes au Gazon Vert, ici, tout près d'ailleurs du Rouge Gazon, dans la montagne de Storkenzone. Alors François Tacquart, François, raconte un petit peu l'histoire de ce refuge.
5: Oui, alors le Gazon Vert, c'est un grand site, un beau site, tout près du Rouge Gazon, donc facile d'accès pour les gens de la vallée de la Moselle et de Rhin, puisque effectivement, en montant au Gazon Rouge, en un quart d'heure, on descend au Gazon Vert. Donc c'est rapide. Par contre, pour remonter, comme ça remonte un peu plus, il faut une petite demi-heure, quoi, voilà. Et donc c'est un très beau site. Il y avait une vieille ferme auberge, puis il y avait des grands pâturages. Et dans les années 30, une association de Mulhouse, des ouvriers, des employés, ont créé un refuge sur intérêt communal. Et ils ont géré ce refuge pendant longtemps, pendant 70 ans, parce que ce refuge a été fermé aux alentours de l'an 2000 parce qu'il était plus aux normes. Et à ce moment-là, c'est posé la question, mais qui peut s'occuper de ce refuge que ces Mulhousiens qui étaient très âgés à la fin n'étaient plus capables de prendre en charge. Et c'est là qu'il y a eu un accord avec la commune. La commune s'est vue donner le bâtiment pour faire un gîte d'étape, dans le cadre d'un réseau de gîte d'étape sur les vallées de la Turée et de la Dolère. Il y avait 10 sites qui devaient faire gîte d'étape, qui ont été subventionnés par l'État, la région, l'Europe, etc. Et c'est la communauté commune de Saint-Amarin qui a porté ce projet-là, comme elle a porté deux autres projets. Le Gustibert, par exemple, qui est juste au-dessus du col des Buissons, était dans la même histoire, quoi. Alors, c'est vrai que le Gazon Vert, qui était devenu inconnu, puisque tout avait été vendu, la ferme avait été vendue par la commune à un privé, elle était tombée en ruine, tout avait été boisé, donc le Gazon Vert n'existait plus beaucoup. Hein. On connaissait bien le Rouge Gazon, le lac des Perches, comme tout le monde, la Haute Berce, mais pas le Gazon Vert. Et il a fallu tout défricher, tout mettre en route, et il a fallu un peu de temps pour que ça démarre. Donc il a fallu 6 ans pour que le Gazon Vert trouve son envol, et en 2020, il y a eu deux jeunes femmes qui ont pris la gestion, et ça s'est plutôt bien passé jusqu'en 2024. Et là, il y a eu...
4: D'ailleurs, ont été les vedettes de la télévision.
5: Les vedettes de la télévision, puisque avec l'émission Faut pas rêver, non, c'est pas celle-là, non. Des racines et des ailes, voilà. Hein. Voilà, je me rappelle plus l'émission. Et donc, en fait, ces jeunes femmes sont parties parce qu'elles ont trouvé un endroit encore plus lucratif. Ça marchait bien, hein, du côté de la roue des Crêtes. Et donc, c'est à ce moment-là que la Com-Com de Saint-Amarin a décidé de se débarrasser des 3 gîtes d'étape, pas seulement de Gazon Vert, en les redonnant aux communes qui étaient propriétaires. Et la commune de Storkenzone a décidé de le vendre pour pas cher, puisqu'en fait, 700 000 euros d'argent public avaient été investis dans ce bâtiment, et la commune l'a vendu pour 150 000 euros. Ce qui a fâché les membres de l'association de l'époque, hein, qui avaient quand même, et puis les élus qui avaient monté le projet, hein, le roi était adjoint et moi j'étais aussi adjoint, en disant mais c'est pas normal de brader un beau patrimoine et de fermer un restaurant qui marchait, quoi, dans un site qui est quand même magnifique. Et donc l'association s'est reconstituée, on a remonté en membres, on est 20 membres maintenant du village principalement, et on a presque fait un procès. Alors on n'a pas été au bout du procès avec la commune, en tout cas on a pris un avocat pour dire à la commune qu'elle ne pouvait pas vendre, puisqu'on avait mis des clauses à l'époque quand il y a eu la donation de l'association à la commune, des clauses comme quoi ça doit rester public et que ça doit rester un restaurant. Hein. Donc finalement, après de longues discussions, la commune a fait un bail de 25 ans avec l'association dont je suis président et dont Laurent est vice-président. Et donc nous, on a fait un appel à la candidature pour trouver un gérant de ce beau site patrimonial. Et donc nous avons choisi un groupe de trois gérants, hein, qui donc sont présents ici maintenant et qui vont raconter comment ils fonctionnent. C'est bien ouvert, hein, 7 jours sur 7 et tout ça. Et puis le démarrage s'est fait plutôt bien. Donc les bénévoles sont là encore pour faire des travaux extérieurs, pour financer quand même la remise un peu aux normes du bâtiment qui était un peu laissé à l'abandon pendant presque un an et demi. Et bien sûr, nos bénévoles qui sont des amoureux du gazon vert, on veut que ça marche et donc on va soutenir nos gérants au maximum. Les gérants pour l'instant ont un contrat court, mais si tout marche bien, on fera un contrat beaucoup plus long pour qu'ils restent très très longtemps au gazon vert. Voilà, donc j'en arrête là.
4: Alors, les gérants, nous en avons un avec nous, au moins là, et les autres sont pas loin, qui s'appelle
6: Franck Largeron.
4: Alors Franck, qui vient d'où ?
6: Alors, moi je viens de la banlieue de Mulhouse. Je suis donc avec un associé qui lui vient de la vallée de Münster, du Metzeral exactement, où nous avons établi nos bureaux pour les autres activités que nous avons. Et voilà, nous avons décidé de venir jusqu'ici, jusqu'à Storkenzone, pour reprendre la gestion du refuge, reprendre l'activité et profiter du cadre qui nous est offert.
4: Qu'est-ce qui vous a poussé tous les trois ?
6: Beaucoup de choses. Déjà, la montagne. On a une culture de montagne de par nos activités auparavant. Nous avons quelqu'un dans l'équipe qui, lui, est accompagnateur en montagne. Nous avons une activité de formation où nous formons des pisteurs secouristes pour le brevet national de secouristes, de pisteurs. Donc voilà, toutes ces activités-là font que on est revenu se positionner sur un refuge. Refuge qu'on avait déjà exploité à d'autres endroits pour mon associé sur les Alpes, sur deux ou trois structures, pour moi sur les Vosges avec une autre structure il y a quelques années comme le refuge des Trois Fours. Voilà, donc ça faisait 2 ans maintenant qu'on cherchait à reprendre cette activité. On a eu cette opportunité avec l'association qui cherchait un gérant. Voilà, on a postulé et on a été retenu parmi d'autres.
4: Ben bravo. Mais venir ici au gazon vert, c'est même plus difficile d'aller aux Trois Fours.
6: Plus difficile, non.
4: Pour les visiteurs.
6: Pour les visiteurs non plus. Ce sont des visiteurs qui sont habitués à marcher, à randonner.
4: Ah oui.
6: C'est énormément. C'est pas la même activité qu'au Trois Fours. Au Trois Fours, il y avait les pistes de ski de fond. Il y avait voilà ce genre de circuits. Ici, ce sont d'autres circuits où tous les jours on voit du monde. Tous les jours, on voit passer quelqu'un. Qu'il pleuve, qu'il neige, qu'il fasse soleil. Alors, certes. Beaucoup plus de monde quand il fait soleil, mais quand même, tous les jours, il y a au moins 2, 3 ou 4 personnes, 5 qui passent, peu importe le temps.
4: Et on aura beaucoup plus, évidemment, cet été.
6: Oui, maintenant que le site est ouvert, donc voilà, il va y avoir un peu de bouche à oreille, il va y avoir l'information qui va circuler un peu partout pour dire que ben ça y est, c'est réouvert, on peut reprendre l'activité de randonnée. L'auberge est quand même placée sur pas mal de circuits pour lesquels ça posait quelques difficultés dans des randonnées organisées où il n'y avait plus cette étape. Voilà, maintenant c'est reparti, ça se sait, ça commence à se savoir grâce aux médias, grâce au travail de l'association qui fait circuler l'information, grâce à toutes les réseaux sociaux, voilà, tout ce qu'on peut mettre en avant pour dire, ça y est, on est reparti, et de plus belle.
4: Alors, vous allez proposer quoi ici ? On va manger quoi ?
6: Des repas simples, conviviaux, qui puissent permettre à tout le monde de se retrouver autour d'une table, autour d'un repas chaud ou d'un repas frais l'été, voilà, des grillades s'il fait beau, du repas marquaire pour rester également dans la tradition de la montagne, des plats mijotés, voilà, un peu de tout, et puis des choses un peu plus rapides comme des planchettes de crudités, des planchettes de charcuterie, des croûtes montagnardes. On va revenir également sur les fondus, sur les raclettes, sur voilà, tout ce qui peut faire le repas de montagne, rapide ou moins rapide, en fonction du temps que les gens peuvent passer ici, et surtout en fonction également du monde, hein, parce que bon, on est quand même sur une auberge, sur un gîte d'étape. Voilà, c'est pas le restaurant non plus avec des très grandes cuisines. Donc on fait au plus simple et pour que ça puisse plaire à tout le monde.
5: Avec des produits du terroir local ?
6: Si possible, on se retourne vers les producteurs locaux pour les viandes, pour les fromages, pour les fruits, les légumes. Oui, on a commencé à développer ce circuit-là, oui, tout à fait.
5: C'est un refuge, alors ici on peut dormir aussi ?
6: On peut également effectivement dormir, alors on est équipé de 20 couchages qui sont divisés en chambres, des chambres de 2, de 3, de 4. Bien évidemment on reste quand même, et ça on a tenu à le faire, on reste sur l'esprit refuge, donc les chambres ne sont jamais privatisées, voilà, s'il faut pouvoir remplir avec des personnes qui ne se connaissent pas, on le fait. Et ça se fait d'ailleurs très bien, puisqu'on a commencé à le faire, et ça pose aucun problème. Voilà, les randonneurs sont habitués à ça. Ils sont habitués au dortoir, donc ça leur pose aucun problème d'avoir d'autres personnes qui ne connaissent pas dans leur chambre, sans aucune difficulté.
5: Nous sommes à quelle altitude ici ?
6: 930 mètres environ. 930 mètres, c'est ça, 923, entre 23 et 28, voilà, selon les sources. Mais c'est ça, il faut reprendre un mètre.
5: Et ça, finalement, ça ressemble un petit peu au refuge alpin.
6: Oui, ça ressemble un petit peu au refuge alpin, avec des accès quand même qui sont un peu plus simples pour que les refuges alpins vraiment en hauteur, ravitaillés par hélicoptère. Nous, on n'en est pas encore là.
5: Non, mais quand on regarde autour, il n'y a quand même pas beaucoup de maisons aux alentours.
6: Elles sont cachées. Elles ne sont pas si loin.
5: On a vu en montant.
6: Tout est proche dans le coin. Tout est proche, mais l'avantage du site, c'est que c'est préservé. C'est très nature, c'est préservé. Voilà. Et donc, ça, c'est très bien.
5: Et le gazon vert sera ouvert toute l'année ?
6: Ouvert, alors on l'espère, oui, toute l'année, y compris l'hiver. Alors pour la saison déjà qu'on a démarré jusqu'au mois de novembre, c'est ouvert 7 jours sur 7. Et si on est sur la saison d'hiver, ce sera certainement avec deux jours de repos sur la semaine pour l'hiver. Ce vacances scolaires, jours fériés seront toujours ouverts et à disposition pour les gens, quoi. Pas de problème.
5: Vous êtes installé ici depuis quand ?
6: Depuis la mi-avril, on a commencé à poser un peu les bagages, on a commencé à s'organiser un petit peu, et puis on a démarré début mai, franchement, avec une inauguration qui s'est très bien passée, avec plein de monde, beaucoup de soleil caché, mais l'ambiance était assez chaude quand même, donc c'était très bien. Voilà, donc on peut dire début mai.
5: D'autant qu'apparemment, on voit un bâtiment qui est en excellent état.
6: Oui, l'outil est parfait, excellent état, il y a toujours des aléas, mais tout va très bien, tout se passe bien, on n'a pas de problème pour exploiter ce site, tout va bien.
5: Et la saison démarre bien ?
6: La saison démarre bien, oui, on peut le dire. Voilà, quand le soleil est au rendez-vous, on est plein, on est bien rempli. Là, les réservations prennent bonne tournure pour la saison d'été. Les mois de juillet et août sont déjà quasiment remplis sur l'ensemble des week-ends. La fréquentation est bonne. Même si tout le monde n'est pas encore averti que c'est ouvert, voilà. On attend un peu plus de monde, mais ça démarre bien.
5: Ça, on s'en occupe et pour
4: tous ceux qui viendront, par exemple, côté Lorrain, au Rouge-Gazon, c'est fermé, alors ils n'auront plus qu'à descendre pour aller au Gazon Vert.
6: Voilà, c'est ça. S'ils arrivent par le Rouge-Gazon, effectivement, ils s'apercevront que oui, c'est fermé, mais qu'on les accueille bras ouverts, en bas, pas très loin, un petit quart d'heure, 20 minutes de marche, et puis ils sont chez nous. Voilà, un bon repas, un bon temps de repos, et après...
5: Parce que le beau circuit pour les Lorrains, c'est Gazon Rouge, Gazon Vert, Lac des Perches, et repartir au Gazon Rouge en voiture. C'est une très belle balade, hein. C'est pas très long, et très varié. Donc c'est une offre à faire pour nos amis vosgiens.
4: Ouais, mais au Rouge-Gazon, il ne faut pas trop avoir mangé, hein, parce que c'est quand même assez costaud, là.
5: Oui, c'est ça. Oui, bon, disons qu'il faut quand même marcher un petit peu pour venir ici, hein. Mais disons que c'est quand même pas très long, hein. Comme je disais, du Gazon Rouge à ici au JT Table, 20 minutes à peu près. Bon, après, il faut remonter, donc c'est un peu plus long, on va dire une petite demi-heure, hein. Moi, je ne mets pas plus, vraiment pas, hein. Et donc,
4: toi, t'es jeune.
5: Oui, je suis jeune. Comme je suis très jeune, ça va, je cavale dans la montagne. Et puis donc, on a le lac des Perches, la Haute-Berske et tout. Donc ça fait un petit circuit vraiment facile. Et alors chez nous, bien sûr, ce qu'il faut dire aux auditeurs, c'est que au Gazon Vert, il y a deux choses. Donc il y a le gîte d'étape là où nous sommes actuellement avec son auberge et son grand pâturage qui vient directement du col des Perches. Mais il y a aussi la vieille ferme avec son cirque glaciaire. La vieille ferme est ouverte, on peut s'abriter pour un moment. Et puis il y a un paysage absolument magnifique là-bas avec un grand cirque glaciaire. Et donc le visiteur peut avoir des, on va dire, quatre étapes très variées. En même pas deux heures de marche, quoi. Hein. Plus un bon repas au milieu, ou alors une étape de soirée, bien sûr, ici, au gîte d'étape du Gazon Vert.
4: Quelque chose à ajouter, vous tous ?
6: Non, mis à part qu'on attend le plus de monde possible, que chacun revienne sur ce beau site, que chacun revienne voir cette nature qui est préservée, c'est surtout ça qui est important, et profite de l'espace qui est offert. Et puis, bon, pas d'inquiétude, même si on mange un peu trop, la marche facilite la digestion. Pas de souci.
4: Et vous savez combien de couverts ici ?
6: Alors, on peut aller jusqu'à une petite cinquantaine de couverts en intérieur et une centaine en extérieur. Limité par la structure. Hein. On a une cuisine d'auberge, hein. On n'a pas une cuisine de très grand restaurant, mais... on peut accueillir quand même beaucoup, beaucoup de monde.
4: Bien, donc, ce qu'on va dire, longue vie au Gazon Vert.
5: Voilà, exactement, longue vie à nos gérants, bonnes affaires, et puis longue vie au Gazon Vert. Et c'est quand même un super beau site, dans un super bel endroit, Vosgien alsacien, avec le lac des Perches, la Haute-Berse, le Gazon Jour. Il y a le Neuf-Bois aussi, qui est pas très loin. Donc là, on a quand même des très beaux sites à visiter, pour ceux qui aiment la montagne vosgienne.
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4: Hervé Keul, quel était ton rôle dans cette exposition ici de l'année à Vaisserlin?
8: Alors, moi, je suis enseignant au collège Charles Valge de Tannes, et donc j'ai en charge des élèves qui sont en grande difficulté scolaire et qui ont des ateliers professionnels. Donc moi, je leur fais découvrir les métiers du bâtiment, et ma collègue, Madame Lux, leur fait découvrir les métiers de l'espace rural et de l'environnement. Et donc, on s'est associés pour proposer des réalisations dans le cadre de l'Odyssée d'Ulysse.
4: Donc, il y a quelle réalisation qui a été faite, là?
8: Alors, il y a l'œil du cyclope qui a été faite sur la grotte, là, qu'on vient de voir. On a réalisé aussi les branches anthropomorphes, qui représentent un peu l'armée face au cheval de Troie, un peu plus loin. Et on a réalisé aussi des plantations dans la parcelle juste derrière nous, qui est l'île de... Je ne me souviens plus.
4: On la trouvera.
8: Cette parcelle, oui. Donc, on a fait des plantations également.
4: Ça a nécessité beaucoup de travail.
8: Ça a nécessité à peu près 80 heures de travail en atelier et puis une vingtaine d'heures sur le site.
4: Ben voilà, maintenant il ne reste plus qu'à attendre les visiteurs de l'été.
8: Exactement, et puis pour l'instant la météo se plutôt clémente, donc ça laisse augurer d'une belle saison.
4: Célia, tu nous viens d'où ?
9: De Bruxelles.
4: Ah ben vive le roi. Et qu'est-ce que tu as fait ici à Vaisserlin ? D'abord, comment ça se fait que tu es venu à Vaisserlin ?
9: Mais en fait, on a un cours qui s'appelle Atelier Projet, et dans ce cours, on a pu répondre à un cahier des charges. On n'était pas obligé de répondre au cahier des charges d'ici, mais moi, j'ai décidé de travailler sur ce projet-là parce que le côté ludique et axé pour les enfants m'intéressait beaucoup. Et donc, du coup, j'ai répondu au cahier des charges, et j'ai été reprise et j'ai pu présenter mon projet et construire mon projet avec tous les camarades de classe de cette année.
4: Alors c'était quoi ton projet ?
9: Alors mon projet, ça s'intitule Ithac au bout du parcours et ça reprend toute l'odyssée d'Ulysse pour arriver jusqu'à Ithac, sa destination finale.
4: Et là, t'as fait une belle réalisation, tu l'as pas fait toute seule, si ?
9: Non, on est venu une semaine fin avril avec des collègues de classe, donc on était 10 et mon professeur référent était là aussi, monsieur Jérôme Goutsels, et donc on a pu pendant une semaine réaliser le projet et tout le monter.
4: Je pense que c'est quand même un gros projet, hein. Tu occupes quand même une bonne partie là, du parc de Vaisserlin.
9: Oui, je suis très contente d'être lauréate et ça a fait une belle expérience de groupe aussi, de pouvoir monter un projet, parce qu'on a l'habitude de faire des plans dans nos études, mais de le voir réaliser et fait et de voir des gens l'utiliser, ça fait vraiment plaisir et c'est chouette.
4: Est-ce que Ulysse, ça t'a tiré tout de suite ?
9: Mais j'ai trouvé ça très chouette comme thème et je trouvais que ce thème permettait de faire beaucoup de choses et faire beaucoup de choses différentes.
4: Nous aussi avec François, toujours ici au parc de Vaisserlin pour l'ouverture de cette saison. François, c'est le lycée de Valdoie ?
10: C'est ça, c'est le lycée agricole de Valdoie, donc situé dans le territoire de Belfort, à une cinquantaine de kilomètres d'ici.
4: Et qu'est-ce que tu as réalisé cette année ?
10: Alors cette année, en fait, on a réalisé une parcelle autour de Déol, voilà, qui est un des personnages principaux, voilà, de l'histoire. Et donc l'idée, c'était de travailler notamment sur le mouvement donné par le vent, donc en créant à la fois des massifs circulaires, des mouvements de sol, etc. Et puis surtout, on a fait une représentation du bateau échoué aux abords des vagues.
4: Alors le bateau, il n'y a pas l'eau, déjà, c'est une garantie, mais c'est déjà une belle réalisation, c'est quand même assez gros.
10: Oui, c'est assez gros. Oui, c'est un gros travail qui a été mené par nos étudiants. Donc, faut savoir qu'en fait, on travaille avec une classe de BTS en aménagement paysager qui sont venus ici pendant une semaine pour réaliser l'entièreté du jardin.
4: Ça fait combien d'élèves qui ont travaillé sur le sujet ?
10: Alors, on a 15 élèves cette année en BTS, voilà, qui ont travaillé donc depuis la phase de conception qui a démarré autour du mois de novembre. Ensuite, on a rendu nos projets pour fin décembre, début janvier, et ensuite il y a eu la réalisation qui a été faite sur une semaine.
4: Alors le concept, qui l'a fait ?
10: Alors le concept, ça a été fait par des étudiants. En fait, les 15 étudiants ont été distribués, ont été dispatchés en 4 groupes. Chaque groupe a travaillé sur une partie de l'histoire. Et donc c'est cette partie-là qui a été retenue par le Festival de Jardin.
4: Et du coup, donc tout Valdoie va venir visiter l'exposition cet été ?
10: Voilà, tout à fait. Voilà, chaque élève est invité à venir voilà, au cours de l'été, en sachant aussi que nous, on va préparer une sortie dès le mois de septembre pour présenter aussi à la fois le travail des deuxièmes années, enfin des futures deuxièmes années, mais aussi pour nos futures premières années, voilà, qui voient un petit peu le travail qui est fait et qu'est-ce qu'on peut faire.
4: Nous aussi avec Charlotte. Et Charlotte, nous sommes là sur une île.
11: Oui, on est sur l'île d'Ea.
4: Et qu'est-ce que tu as réalisé ici ?
11: Alors moi je travaille le papier et donc j'ai réalisé un théâtre végétal. C'est juste une scène du théâtre que j'ai mis parce que c'est un spectacle en soi et donc ça raconte l'histoire de la déesse Circé qui a été bannie par les dieux et qui s'est retrouvée seule sur une île et donc qui a à travers la solitude et les plantes, trouver sa vocation de magicienne. Et donc, je raconte tout ça dans un théâtre d'ombre et de papier. Et donc, j'ai reconstitué le théâtre dans une cabane qu'on a construit aussi sur la parcelle. Et voilà, j'espère pouvoir jouer le spectacle pendant la saison. On verra.
4: Et tu n'as pas travaillé toute seule sur le sujet ?
11: Non, j'étais avec deux amis, Hugo Carton qui est sculpteur et Nicolas Barbereau qui est plasticien et donc qui ont réalisé aussi d'autres parties de la parcelle, notamment une grande sculpture végétale et en céramique de la déesse et tout un palais en torchis avec des bacs, des plantations de plantes médicinales et des fresques qui viennent sur le palais.
4: Si on a une qui travaille le papier, l'autre le carton, tout va bien se faire.
11: Voilà.
4: Mais c'est pas la première fois que tu fais des réalisations ici.
11: Non, plus ou moins tous les ans depuis que je suis ici, donc ça va faire 4 ans. Moi, j'habite dans le parc, Hugo habite dans le parc, Nicolas habite dans le parc, donc on est des habitués, on a nos ateliers à côté, on connaît bien l'équipe, donc c'est une chance pour nous d'avoir un beau lieu pour pouvoir exprimer nos œuvres.
4: Et voici avec Jean. Alors Jean, quel est ton rôle ici à Vesserlin ?
12: Je suis bénévole et je participe à la recherche et à la réalisation d'un décor qui entre dans le thème du parc chaque année.
4: Donc, c'est au niveau du jardin potager.
12: C'est uniquement au niveau du jardin potager. Mais comme je le disais aussi, chaque année, on s'évertue à mettre en honneur des tissus made in Vesserlin du 19e siècle. Donc à partir d'échantillons minuscules trouvés dans les catalogues du musée, musée d'ailleurs que je vous invite à visiter parce qu'il est très très très riche, on reconstitue grand format des tissus que l'on expose dans cette allée qui traverse nos potagers, petits potagers, grands potagers, terrasses des aromatiques. Quand on a fait le chemin, on arrive dans le parc, hein, avec les œuvres des jardins réguliers. Voilà. Nous, on se débrouille un peu en interne pour essayer de donner aussi un potager esthétique, ludique. Ludique, hein, les dames sont particulièrement actives pour rechercher des idées de jeux qui peuvent s'adresser aussi bien aux enfants qu'aux parents. Voilà. Et voilà.
4: Donc, cette année, sur le thème d'Ulysse, c'était facile ?
12: Très facile, parce que c'est tellement riche que voilà. Hein, on a revu un peu l'histoire et ensuite chacun s'est trouvé une place pour la réalisation. Hein.
4: Voilà. Combien de personnes qui participent à ce jardin potager ?
12: Enfin, activement, alors il y a l'équipe des salariés en insertion aussi, hein, qui nous aide. Mais pour concevoir ces fameux décors dans le thème, on est, je dirais, une douzaine, hein, avec des grands bricoleurs, hein, des messieurs costauds encore. Et voilà, parce que pour monter ces colonnes, là, on dirait pas, mais c'est quand même un sacré travail. Hein. Et puis pour monter aussi sur les échelles, moi j'ai plus tout à fait l'âge, donc heureusement qu'il y a une relève. Voilà.
4: Merci Jean et bon été au parc de Vesserlin.
12: Merci beaucoup.
4: François, le président ici de un peu de toute l'organisation, c'est toi qui chapote. Ça y est, c'est parti pour la saison.
5: Voilà. Effectivement, on a visité il y a un mois ensemble le nouveau circuit écomuséal, 250 ans à travers cette étape. Château, jardin, ferme, grande chaufferie, labo, salle des turbines. Et aujourd'hui, on inaugure les beaux jardins de Vesserlin, puisque ils sont plus tardifs chez nous, on est en montagne. Ils sont beaux à partir du 1er juin et nous y sommes. Et donc, nous avons le festival des jardins métissés, avec ses œuvres sur le voyage d'Ulysse qui sont absolument superbes. On peut rentrer dedans, s'amuser, mais en même temps, elles sont belles comme tout. Elles sortent des jardins comme une émanation du monde antique. Et puis, bien sûr, on a aussi les autres jardins, en particulier le potager, qui est un potager social, décoratif, mais superbe, au travail des gens en insertion et dirigé par une équipe de bénévoles extrêmement dynamique. Donc, alors, on a aussi, bien sûr, le parc à l'anglaise avec ce sentier pieds nus, plein de jeux. On a le jardin rural. Et puis, on a les terrasses à l'italienne, qui, avec quelques animations particulières, dont la grotte mystérieuse. Hein. Donc ça, pour les amoureux du jardin, ça y est, il faut venir à Vesserlin, c'est génial. Et chaque semaine, ça va devenir encore plus beau, puisque les plantes poussent. Elles sont déjà très belles aujourd'hui. Et donc, on peut aimer les plantes, aimer la création florale et artistique, et aimer différentes ambiances de jardin, même se détendre, pique-niquer, se coucher dans l'herbe, tout ça c'est autorisé chez nous, on peut jouer et apprécier la beauté.
4: Et s'il y a le même enthousiasme qu'à cette inauguration, ce sera un bel été.
5: Voilà, on a beaucoup de monde aujourd'hui, hein, donc on a beaucoup d'amis qui sont venus nous voir et tout le monde trouve ça génial. Alors j'ai cinq personnes qui m'ont dit « je vais amener un groupe ». Alors très bien, venez avec votre groupe. Hein. C'est vrai qu'on peut venir tout seul, on peut venir en famille, on s'amuse avec les enfants ici. On peut venir en groupe qui s'intéresse plutôt au patrimoine et à l'histoire des choses, puisque même les jardins ont une histoire qu'on raconte, l'histoire des jardins. On a une visite théâtralisée en 1900 dans les jardins, avec un acteur qui joue le rôle d'un jardinier de 1900 qui raconte un peu ces jardins, qui sont très proches de ceux d'aujourd'hui d'ailleurs. Hein. Et alors, on me dit, mais c'est pas possible qu'on ait un festival métissé en 1900. Si, si, parce que les patrons faisaient dans leur jardin des folies. C'est quoi une folie ? C'est une œuvre bizarre qu'ils créaient, par exemple un temple hindou, un faux tremplin d'eau, une fausse usine en ruine, hein, ou une grotte, la grotte on l'a recréée, ils mettaient ça pour que leur beau jardin soit une touche un peu exotique et artistique. Ben, c'est ce qu'on fait aujourd'hui, donc on est tout à fait dans les jardins de 1900.
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0: Vénus électrique est à voir en ce début de semaine à l'entracte de Vanier ainsi qu'au Majestic de Romiramont. Alors c'est une comédie romantique de Pierre Salvadori avec Pio Marmaille, Anaïs Desmoutiers, Gilles Lelouch également. Dans le Paris de 1928, un peintre est en manque d'inspiration suite au décès de sa femme et son galeriste qui veut continuer de gagner de l'argent embauche alors une foraine. Elle va se faire passer pour une voyante et fera croire au peintre qu'elle entre en contact avec sa femme. Un film qui a reçu de bonnes notes, puisque sur 5 sur Allociné, la presse l'a noté 4 et les spectateurs 3,9. Vous allez pouvoir découvrir au grand écran à la Bresse Les Goûteuses d'Hitler, biopic et drame historique italien de Silvio Soldini. Durant la Seconde Guerre mondiale, Rosa et d'autres femmes sont embauchées pour être goûteuses pour Adolf Hitler lui-même. Elles vont devoir manger 3 fois par jour en sachant que chaque bouchée sera peut-être la dernière. Un film qui a reçu la note de 2,8 pour la presse. Les spectateurs l'ont nettement plus apprécié et l'ont noté 3,4. À la MCL de Gérardmer, vous allez pouvoir retrouver le film Iron Maiden Burning Ambition, documentaire musical sur le célèbre groupe de hard rock. Un film signé Malcolm Venville avec bien sûr le chanteur Bruce Dickinson. Et puis toujours à la MCL, découvrez C'est quoi l'amour, comédie française de Fabien Gorgeard avec Laure Calamy, Vincent McKegne. L'histoire, eh bien, c'est celle de Fred qui demande à son ex-femme Marguerite de faire annuler leur mariage à l'église afin qu'ils puissent se remarier. Mais les choses ne sont pas si simples que ça et toute la famille recomposée va alors se rendre jusqu'à Rome. Un film qui a reçu de bonnes notes, 3,8 pour la presse et 3,7 pour les spectateurs. La comédie Scary Movie qui parodie les films d'horreur est de retour 26 ans après. Vous allez pouvoir retrouver ce film au Casino du Lac à Gérardmer ainsi qu'au Majestic de Romiramont, comédie américaine de Michael Tiedz avec elle notamment les frères Wayans et Anna Faris. Johnny Hallyday sur grand écran, eh bien c'est ce que vous allez pouvoir retrouver au Majestic de Romiramont avec le Lorada Tour et le concert de Bercy donné en 1995. Vous retrouverez également au Majestic Disclosure Day, le dernier film de Steven Spielberg avec Emily Blunt, Josh O'Connor, Colin Firth également. De très bonnes notes pour ce film, 3,8 pour la presse et 3,5 pour les spectateurs. Et dans ce film, bien des révélations vont être faites à l'humanité entière concernant l'existence des extraterrestres.
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1: C'est un air d'été, Remiremont à l'heure estivale et jusqu'au mois de septembre. Ainsi, les journées européennes de l'archéologie. Rendez-vous dimanche 14 juin au musée de Remiremont, entrée libre et gratuite, visite guidée à 11h, les origines archéologiques de Remiremont au musée Charles de Bruyère, gratuit, c'est sans réservation. Et l'atelier à 14h30, création d'un pot préhistorique, musée Charles Fréry, c'est gratuit sur inscription 03 29 62 59 13 à partir de 7 ans. Don du sang mercredi 17 juin de 15h30 à 19h30 au Palais des Congrès, organisé par l'établissement français du sang. Apéro théâtre, une enquête policière captivante sur fond de libération entre collabos, résistance et secrets bien gardés, vendredi 19 juin à 20h au kiosque du Calvaire, accès libre et gratuit, organisé par les ados du petit théâtre de Vecoux. Fête de la musique dimanche 21 juin, de nombreux artistes amateurs, groupes associatifs et semi-professionnels vous donnent rendez-vous à Remiremont à partir de 15h, donc dimanche 21 juin, centre-ville, quartier Charles Revillon, rue du Canton, plan d'eau, médiathèque, hôtel de ville, l'accès est libre et gratuit. Concert au musée, un tour du monde en musique, l'ensemble de corps de Romarie Montin, les accordés vous proposent un voyage musical mêlant classique, musique de film et tradition populaire de différents pays. Samedi 20 juin à 16h30 au musée Charles de Bruyère, l'entrée est libre et gratuite. Concert de l'orchestre de mandolines et guitares de Remiremont, dimanche 21 juin à 20h au grand salon de l'hôtel de ville, accès libre et gratuit. Louise Combier, atelier d'écriture et concert, avec cette candidate à The Voice 9, samedi 20 juin, atelier de 15h à 17h30, concert à 18h à la médiathèque. C'est gratuit, inscription obligatoire à l'atelier d'écriture organisé par la médiathèque Le Cercle. Expo photo, prendre le temps de regarder par Valentine Zeller, c'est jusqu'au 27 juin à la médiathèque, accès libre et gratuit. Aux horaires d'ouverture de la médiathèque, bien évidemment. Répétition publique, ensemble les accordés, lundi 29 juin à 18h30, Jardin des Olives, accès libre et gratuit, organisé par la ville de Remiremont.
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6: Et les organisations à venir au pays de Gérardmer, pays des Lacs, ou encore à la Bresse, vallée de la Mosotte, et un petit peu plus loin, on va suivre la rivière, et le 13 juin, festival des Effousnés, les Fatal Picards, et une touche d'optimisme, la base de loisirs de Saulsure, réservation sur LOASO, 25€, vous entendrez d'ailleurs en interview les Fatal Picards sur Radio des Ballons. Le salon littérature jeunesse, c'est samedi 6 juin, entrée libre à Gérardmer, donc à la Média Ludothèque de 10h à 18h. Et ce sera à l'espace Tilleul, donc à Gérardmer, alentour Éclat de Lire, à partir du 6 avril jusqu'au 6 juin, donc jusqu'au 6 juin, donc c'est toujours valable. Spectacle, balade, comté, exposition, rencontre, atelier, atelier d'écriture, conférence. La Symphonie des Aigles, ce sera le 13 juin, c'est beaucoup plus loin là, puisqu'il s'agit de la Volerie des Aigles, et une soirée qui débutera avec Entre Ciel et Terre, une soirée emblématique, Symphonie des Jeunes de Strasbourg. La soirée se prolongera ensuite dans une ambiance conviviale autour d'une buvette et d'un barbecue, et vous renseignez donc près de la Volerie des Aigles, vous allez les trouver sur internet, sachez que le tarif est de 12€ pour les adultes, 8€ pour les enfants de 5 à 14 ans, 10,50€ pour le tarif réduit et 7€ pour autre tarif réduit, celui des enfants. Des stations immersives donc au cœur du parc à découvrir avec ce qui est un événement un peu national d'ailleurs. Luc Arbogasti, le chant des pierres, chapelle de Travexin à Cornimont. Ce sera le samedi 27 juin à 20h30 ainsi que le dimanche 28 juin à 16h. Le tarif est de 25€. Les places sont limitées. Vous réservez sur Hello Asso. Renseignements au 06 21 04 66 26 et chapelle.travexin@free.fr. Et il y a également un autre numéro de téléphone, 06 15 17 04 87, si le premier ne fonctionne pas. Petite restauration sur place, concert organisé par l'association des Amis de la Chapelle de Travexin.
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avec l'AFPA de Golbey. Il y a un contrat d'apprentissage pour un CDD de 12 mois qui vous est proposé au Ménil en tant que serveur en restauration. C'est un travail à 35 heures par semaine, poste ouvert aux débutants pour préparer donc un CAP ou BEP. Le Carrefour Contact de Saint-Maurice est à la recherche d'un employé polyvalent de libre-service. C'est pour un CDD de 3 mois à 35 heures. C'est un poste qui est ouvert aux débutants. À la Bresse, un opérateur de fabrication en matériaux de construction est recherché pour une mission intérimaire de 4 mois à 35 heures par semaine.

0: pour un poste en CDI à 35 heures par semaine. Alors les débutants sont acceptés pour ce poste avec tout de même une formation CAP, BEP ou équivalent en coiffure. Avec l'AFPA de Golbey, eh bien vous allez pouvoir préparer un CAP et BEP en tant que couvreur zingueur. Vous travaillerez avec une entreprise de Remiremont, CDD de 12 mois en contrat d'apprentissage. L'entrepôt du bricolage à Remiremont est à la recherche d'un hôte ou hôtesse de caisse pour le service client. C'est un poste en CDI à 35 heures par semaine. Le poste à pourvoir de suite. Et côté expérience, on vous demande d'avoir au moins 2 mois en caisse. Une entreprise basée à Éloi est à la recherche d'un technicien support informatique pour un CDI à 35 heures par semaine. Alors pour ce poste, il faut avoir une formation Bac plus 2 ou plus 3 minimum en informatique. On vous demande de maîtriser l'anglais et d'avoir également 3 ans d'expérience. Une entreprise d'Éloi spécialisée dans la palettisation est à la recherche d'un conducteur de machine de conditionnement. Alors c'est pour une mission intérimaire de 4 mois à 35 heures par semaine et il faut avoir au moins 1 an d'expérience. À Saint-Maurice, un opérateur de scierie est recherché pour une mission intérimaire de 3 mois, un poste à 39 heures par semaine, c'est ouvert aux débutants. L'entreprise Vanson du groupe Livio Tio est à la recherche d'un étancheur. C'est un poste en CDI à 39 heures par semaine qui vous est proposé. Et c'est un poste qui est à destination des débutants.
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0: La Vénus électrique est à voir en ce début de semaine à l'Entracte de Vanier ainsi qu'au Majestic de Romiremont. Alors c'est une comédie romantique de Pierre Salvadori avec Pio Marmaille, Anaïs Desmoutiers, Gilles Lelouch également. Dans le Paris de 1928, un peintre est en manque d'inspiration suite au décès de sa femme et son galeriste qui veut continuer de gagner de l'argent embauche alors une foraine. Elle va se faire passer pour une voyante et fera croire au peintre qu'elle entre en contact avec sa femme. Un film qui a reçu de bonnes notes, puisque sur 5 sur Allociné, la presse l'a noté 4 et les spectateurs 3,9. Vous allez pouvoir découvrir au grand écran à la Bresse Les Goûteuses d'Hitler. Biopic et drame historique italien de Silvio Soldini. Durant la Seconde Guerre mondiale, Rosa et d'autres femmes sont embauchées pour être goûteuses pour Adolf Hitler lui-même. Elles vont devoir manger 3 fois par jour en sachant que chaque bouchée sera peut-être la dernière. Un film qui a reçu la note de 2,8 pour la presse. Les spectateurs l'ont nettement plus apprécié et l'ont noté 3,4. À la MCL de Gérardmer, vous allez pouvoir retrouver le film Iron Maiden Burning Ambition, documentaire musical sur le célèbre groupe de hard rock. Un film signé Malcolm Venville avec bien sûr le chanteur Bruce Dickinson. Et puis toujours à la MCL, découvrez C'est quoi l'amour, comédie française de Fabien Gorgeard avec Laure Calamy, Vincent McKegne. L'histoire, eh bien, c'est celle de Fred qui demande à son ex-femme Marguerite de faire annuler leur mariage à l'église afin qu'ils puissent se remarier. Mais les choses ne sont pas si simples que ça et toute la famille recomposée va alors se rendre jusqu'à Rome. Un film qui a reçu de bonnes notes, 3,8 pour la presse et 3,7 pour les spectateurs. La comédie Scary Movie qui parodie les films d'horreur est de retour 26 ans après. Vous allez pouvoir retrouver ce film au Casino du Lac à Gérardmer ainsi qu'au Majestic de Romiremont, comédie américaine de Michael Tiedz avec elle notamment les frères Wayans et Anna Faris. Johnny Hallyday sur grand écran, eh bien c'est ce que vous allez pouvoir retrouver au Majestic de Romiremont avec le Lorada Tour et le concert de Bercy donné en 1995. Vous retrouverez également au Majestic Disclosure Day le dernier film de Steven Spielberg avec Emily Blunt, Josh O'Connor, Colin Firth également. De très bonnes notes pour ce film, 3,8 pour la presse et 3,5 pour les spectateurs. Et dans ce film, bien des révélations vont être faites à l'humanité entière concernant l'existence des extraterrestres.
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1: Le coup de cœur télévisé en ce dimanche, TF1 proposera à 21h10 le fameux film Titanic de James Cameron. Film états-unien de 1997 avec Kate Winslet et Leonardo DiCaprio. Une expédition américaine fouillant l'épave du Titanic remonte la surface, le croquis d'une femme nue. Alertée par les médias, la dame en question, Rose DeWitt Bucater, rejoint les lieux du naufrage, d'où elle entreprend de conter le récit de son fascinant et tragique voyage. C'est très long, hein, ça terminera à 0h30. France 2, 21h10 également. Venise n'est pas en Italie, d'Ivan Calberac, la comédie de 2017 avec Benoît Poelvoorde et Valérie Bonneton. La famille Chamado est fantasque et inclassable. Bernard, le père, un peu doudingue, fait vivre tout le monde dans une caravane. Et la mère, Annie, teint les cheveux de son fils Émile en blond parce que, paraît-il, il est plus beau comme ça. C'est France 5 qui propose Camilla, la reine qui ne voulait pas être reine, documentaire. La nouvelle reine d'Angleterre est un mystère, comme l'ancienne maîtresse sulfureuse du prince Charles. La femme la plus haïe du royaume a-t-elle pu conquérir le respect des Britanniques, eux qui la tenaient pour responsable de la tragédie de la princesse Diana, récit de son incroyable destin. Soir, parlons foot, hein, déjà allez, à 18h50, il y a le match Allemagne-Curaçao, oula, Coupe du Monde, c'est présenté par Jean-Marc Ferreri. Et puis à 21h10, le MAG, présenté cette fois par Ophélie Meunier. Et à 21h50, le match Pays-Bas-Japon, présenté par Samuel Umtiti et Julien Brun. Et après l'Allemagne, donc place aux Pays-Bas, M6 continue de proposer les plus grandes affiches. Je sais que ça coûte très très cher, c'est pour ça que TF1 finalement n'y est pas. Sur Vosges TV à 20h45, Le Monde comme il va, studio 16 de Jean-Louis Sanzoni, en 1972, des enfants d'ouvriers passionnés de cinéma décident de tourner des Quetschs pour l'hiver, un film de fiction. 50 ans plus tard, un travail de restauration de ce film est alors enclenché qui permettra à tous les participants de cette époque et cette équipée unique dans la Lorraine industrielle des années 70 de se raconter.

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9: C'est un air d'été, Remiremont à l'heure estivale et jusqu'au mois de septembre. Ainsi, les journées européennes de l'archéologie. Rendez-vous dimanche 14 juin au musée de Remiremont, entrée libre et gratuite. Visite guidée à 11h, les origines archéologiques de Remiremont au musée Charles de Bruyère, gratuit, c'est sans réservation. Et l'atelier à 14h30, création d'un pot préhistorique, musée Charles Fréry, c'est gratuit sur inscription 03 29 62 59 13 à partir de 7 ans. Don du sang, mercredi 17 juin, de 15h30 à 19h30, au Palais des Congrès, organisé par l'établissement français du sang. Apéro théâtre, une enquête policière captivante sur fond de libération, entre collabos, résistants et secrets bien gardés, vendredi 19 juin à 20h, au kiosque du Calvaire, accès libre et gratuit, organisé par les ados du Petit Théâtre de Vecoux. Fête de la musique dimanche 21 juin, de nombreux artistes amateurs, groupes associatifs et semi-professionnels vous donnent rendez-vous à Remiremont à partir de 15h, donc dimanche 21 juin, centre-ville, quartier Charles-Revillon, rue du Canton, plan d'eau, médiathèque, hôtel de ville, l'accès est libre et gratuit. Concert au musée, un tour du monde en musique, l'ensemble de cordes Romarie-Montin, les accordés vous proposent un voyage musical mêlant classique, musique de film et tradition populaire de différents pays. Samedi 20 juin à 16h30 au musée Charles de Bruyère, l'entrée est libre et gratuite. Concert de l'orchestre de mandolines et guitares de Remiremont, dimanche 21 juin à 20h au grand salon de l'hôtel de ville, accès libre et gratuit. Louise Combier, atelier d'écriture et concert, avec cette candidate à The Voice 9, samedi 20 juin, atelier de 15h à 17h30, concert à 18h à la médiathèque. C'est gratuit, inscription obligatoire à l'atelier d'écriture organisé par la médiathèque Le Cercle. Expo photo, prendre le temps de regarder par Valentine Zeller, c'est jusqu'au 27 juin à la médiathèque. Accès libre et gratuit aux horaires d'ouverture de la médiathèque, bien évidemment. Répétition publique ensemble les accordés, lundi 29 juin 18h30, Jardin des Olives, accès libre et gratuit, organisé par la ville de Remiremont.
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1: Et les organisations à venir au pays de Gérardmer, pays des Lacs, ou encore à la Bresse, vallée de la Mosotte, et un petit peu plus loin, on va suivre la rivière, et le 13 juin, festival des Effoussenets, les Fatal Picards, et une touche d'optimisme, la base de loisirs de Saulsur, réservation sur LOASO, 25 euros, vous entendrez d'ailleurs en interview les Fatal Picards sur Radio des Ballons. Le salon littérature jeunesse, c'est samedi 6 juin, entrée libre à Gérardmer, donc à la Média Ludothèque de 10h à 18h. Et entrée libre. Et ce sera à l'espace Tilleul, donc à Gérardmer, alentour éclat de lire à partir du 6 avril jusqu'au 6 juin, donc jusqu'au 6 juin, donc c'est toujours valable. Spectacle, balade, comté, exposition, rencontre, atelier, atelier d'écriture, conférence. La symphonie des aigles, ce sera très joyeux, c'est beaucoup plus loin là puisqu'il s'agit de la volerie des aigles et une soirée qui débutera avec Entre ciel et terre. Une soirée emblématique, Symphonie des jeunes de Strasbourg. La soirée se prolongera ensuite dans une ambiance conviviale autour d'une buvette et d'un barbecue. Et vous renseignez donc près de la volerie des aigles, vous allez les trouver sur internet. Sachez que le tarif est de 12 euros pour les adultes, 8 euros pour les enfants de 5 à 14 ans, 10,50 € pour le tarif réduit et 7 euros pour autre tarif réduit, celui des enfants. Des stations immersives donc au cœur du parc à découvrir avec ce qui est un événement un peu national d'ailleurs. Luc Arbogast, le chant des pierres, chapelle de Travexin à Cornimont. Ce sera le samedi 27 juin à 20h30 ainsi que le dimanche 28 juin à 16h. Le tarif est de 25 euros. Les places sont limitées. Vous réservez sur Hello Asso. Renseignements au 06 21 04 66 26 et chapelle.travexin@free.fr. Et il y a également un autre numéro de téléphone, 06 15 17 04 87, si le premier ne fonctionne pas. Petite restauration sur place, concert organisé par l'association des amis de la chapelle de Travexin.
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1: Avec l'AFPA de Golbey, il y a un contrat d'apprentissage pour un CDD de 12 mois qui vous est proposé au Ménil en tant que serveur en restauration. C'est un travail à 35 heures par semaine, poste ouvert aux débutants pour préparer donc un CAP ou BEP. Le Carrefour Contact de Saint-Maurice est à la recherche d'un employé polyvalent de libre-service. C'est pour un CDD de 3 mois à 35 heures. C'est un poste qui est ouvert aux débutants. À la Bresse, un opérateur de fabrication matériaux de construction est recherché pour une mission intérimaire de 4 mois à 35 heures par semaine. Est spécialisé dans la menuiserie en aluminium. C'est un poste qui est ouvert aux débutants. L'hôtel-restaurant Les Barus de Gérardmer recherche un plongeur en restauration pour un CDD de 6 mois à temps partiel, 25 heures par semaine, et des débutants sont recherchés. Avec l'AFPA de Golbey, vous allez pouvoir préparer un contrat d'apprentissage sur un CDD de 12 mois pour un BEP en commis de cuisine, et c'est avec donc un restaurant sur le secteur de Gérardmer. À Remiremont, Relook Air est à la recherche d'un coiffeur pour un poste en CDI à 35 heures par semaine. Alors les débutants sont acceptés pour ce poste avec tout de même une formation CAP-BEP ou équivalent en coiffure. Avec l'AFPA de Golbey, eh bien vous allez pouvoir préparer un CAP-BEP en tant que couvreur zingueur. Vous travaillerez avec une entreprise de Remiremont, CDD de 12 mois en contrat d'apprentissage. L'entrepôt du bricolage à Remiremont est à la recherche d'un hôte ou hôtesse de caisse pour le service client. C'est un poste en CDI à 35 heures par semaine. Poste à pourvoir de suite. Et côté expérience, on vous demande d'avoir au moins 2 mois en caisse. Une entreprise basée à Eloy est à la recherche d'un technicien support informatique pour un CDI à 35 heures par semaine. Alors pour ce poste, il faut avoir une formation Bac plus 2 ou plus 3 minimum en informatique. On vous demande de maîtriser l'anglais et d'avoir également 3 ans d'expérience. Une entreprise d'Eloy, spécialisée dans la palettisation, est à la recherche d'un conducteur de machine de conditionnement. Alors c'est pour une mission intérimaire de 4 mois à 35 heures par semaine. Et il faut avoir au moins 1 an d'expérience. À Saint-Maurice, un opérateur de scierie est recherché pour une mission intérimaire de 3 mois, un poste à 39 heures par semaine,

0: s'est ouvert aux débutants. L'entreprise Vanson du groupe Livio Tio est à la recherche d'un étancheur. C'est un poste en CDI à 39 heures par semaine qui vous est proposé. Et c'est un poste qui est à destination des débutants.
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2: C'est un air d'été, Remiremont à l'heure estivale et jusqu'au mois de septembre. Ainsi, les journées européennes de l'archéologie. Rendez-vous dimanche 14 juin au musée de Remiremont, entrée libre et gratuite, visite guidée à 11h, les origines archéologiques de Remiremont, au musée Charles de Bruyère, gratuit, c'est sans réservation, et l'atelier à 14h30, création d'un pot préhistorique, musée Charles Fréry, c'est gratuit sur inscription 03 29 62 59 13 à partir de 7 ans. Don du sang, mercredi 17 juin, de 15h30 à 19h30, au Palais des Congrès, organisé par l'établissement français du sang. Apéro théâtre, une enquête policière captivante sur fond de libération, entre collabos, résistance et secrets bien gardés, vendredi 19 juin à 20h, au kiosque du Calvaire, accès libre et gratuit, organisé par les ados du Petit Théâtre de Vecoux. Fête de la musique dimanche 21 juin, de nombreux artistes amateurs, groupes associatifs et semi-professionnels vous donnent rendez-vous à Remiremont à partir de 15h, donc dimanche 21 juin, centre-ville, quartier Charles Revillon, rue du Canton, plan d'eau, médiathèque, hôtel de ville, l'accès est libre et gratuit. Concert au musée, un tour du monde en musique, l'ensemble de cordes Romarie Montin, les accordés vous proposent un voyage musical mêlant classique, musique de film et tradition populaire de différents pays. Samedi 20 juin à 16h30 au musée Charles de Bruyère, l'entrée est libre et gratuite. Concert de l'orchestre de mandolines et guitares de Remiremont, dimanche 21 juin à 20h au grand salon de l'hôtel de ville, accès libre et gratuit. Louise Combier, atelier d'écriture et concert, avec cette candidate à The Voice 9, samedi 20 juin, atelier de 15h à 17h30, concert à 18h à la médiathèque. C'est gratuit, inscription obligatoire à l'atelier d'écriture organisé par la médiathèque Le Cercle. Expo photo, prendre le temps de regarder par Valentine Zeller, c'est jusqu'au 27 juin à la médiathèque. Accès libre et gratuit aux horaires d'ouverture de la médiathèque, bien évidemment. Répétition publique, l'ensemble est accordé, lundi 29 juin à 18h30, Jardin des Olives, accès libre et gratuit, organisé par la ville de Remiremont.
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0: Bonjour à tous et bienvenue à Jurassic Rock. Alors cette semaine, je vais vous parler d'un des plus anciens, si ce n'est le plus ancien magazine consacré à la musique de Billboard Magazine. Et en fin d'émission, j'évoquerai le phénomène de la payola, pratique qui consistait à donner des pots de vin aux disques jockeys aux États-Unis afin de faire diffuser en priorité les 45 tours des artistes de l'époque. Je parle bien entendu de l'Amérique fin des années 50.
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0: En faisant mes recherches sur les origines du rock'n'roll, inévitablement, les Afro-Américains avec le gospel et le blues apparaissent dans les tout premiers résultats sur, bien entendu, les moteurs de recherche et surtout sur l'incontournable Google. Alors, petite parenthèse, sur Google, bien que très utile, il faut quand même se rendre à l'évidence de constater à quel point nous sommes prisonniers de ce système. Je referme donc cette parenthèse. Donc, à travers cette jungle avec de nombreux mots-clés, je tombe sur un dénommé Jerry Wester, journaliste musical du Billboard Magazine, qui, pour élargir le segment de ses lecteurs et plus particulièrement atteindre les lecteurs blancs, décide de remplacer, et ça ne s'invente pas, de remplacer donc Race Walker par Rhythm and Blues. Et oui, entre les années 1920 à 1940, tous les disques interprétés par les Afro-Américains étaient catalogués comme Race Walker. On y retrouvait du jazz, du blues, du gospel et tous les autres styles réservés exclusivement aux Afro-Américains. Maintenant, on retrouve Memphis Slims avec Rock in the House. C'est un enregistrement qui date entre les années 42 et 1950.

Jerry Wexler était un journaliste musical au Billboard Magazine, entre autres parce qu'il était aussi producteur, un des principaux acteurs de l'industrie du disque des années 1950 aux années 1980. Contributeur important de par ses actions en qualité de producteur ou d'influenceur incontournable du show business, on lui doit quelques faits d'armes musicaux qui ont permis de nous faire connaître quelques icônes du rock et bien entendu du rhythm and blues et du blues bien sûr, tels que Ray Charles, les frères Allman, Chris Connors, Aretha Franklin, Dusty Springfield et Bob Dylan. Tant d'engagement dans cette croisade médiatique visant à faire reconnaître les grands talents du monde du rock et du rhythm and blues méritait une reconnaissance éternelle à l'égard donc de Jerry Wexler, ce qui fut le cas d'ailleurs en 1987, année où il est intronisé au Rock and Roll Hall of Fame, et en 2017 intronisé au nouveau Rhythm and Blues Hall of Fame. Maintenant, on retrouve Dusty Springfield avec Spooky.

Préparer une chronique musicale, c'est un peu comme si on menait une enquête de police. On se fixe un sujet ainsi que tout ce qui s'y rapporte et au fur et à mesure que l'on avance, on s'écarte involontairement de l'objectif. On fouille, on cherche et tout à coup, au détour des méandres d'Internet, on tombe sur une information, un détail pas forcément connu du grand public, détail qui de prime abord n'offre pas d'intérêt sauf dans des cas particuliers comme c'est le cas aujourd'hui et je m'explique. Jerry Wessler était journaliste au Billboard Magazine. Le Billboard pour moi, il y a quelques années, avant que je m'intéresse vraiment à l'histoire du rock'n'roll, je croyais donc que Billboard était avait été créé au milieu des années 50. Et que nini, Billboard Magazine a été créé à Cincinnati, dans l'Ohio, au 19e siècle, en 1894, très exactement. Les fondateurs étaient messieurs William Donaldson et James Engen. Ils avaient eu l'idée au départ de couvrir toutes les manifestations de carnaval qui se déroulaient aux États-Unis, à croire qu'il y en avait beaucoup. Il faudra donc attendre les années 50 pour que Billboard Magazine consacre de façon régulière une très large part à la musique et à son classement. Dans les faits, il y a eu un premier classement, il date de 1936. On y retrouvait donc dans ce classement Bing Crosby, Fred Astaire, Benny Goodman, Billie Holiday, Led Belly, Robert Johnson, Sheffield et son orchestre rythmique. Et Benny Goodman était classé deux fois dans le top 10. Maintenant, une nouveauté, et oui quand même, on revient au 21e siècle, avec Highway 95 qui nous interprète Drunk on Vinyl.

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1: Alors, toujours en référence au Billboard Magazine, et même si grâce à Jerry Wexler, un très large public a pu découvrir l'existence des grandes chanteuses et des grands chanteurs, ceci ne m'empêche pas de penser qu'ensuite ce système de classement, repris d'ailleurs par une pléiade de magazines, d'émissions de radio ou de télévision d'ailleurs, donc ce système de classement a été quelque peu détourné et exploité à des fins commerciales, et pas toujours dans une grande impartialité. Alors si la classe politique reconnaît que les médias sont des forgerons de l'opinion publique, ce qui sous-entend une forme de manipulation de ce même public, il en est de même dans le domaine musical. Reprenez l'organigramme ou les filiations de l'industrie musicale pour se rendre à l'évidence qu'ils ne sont que quelques très grosses firmes qui font la pluie et le beau temps. Des exemples, vous en avez à l'appel, notamment avec Voice et d'autres d'ailleurs. Retour en France dans les années 60 avec Jacques Dutronc, avec la chanson L'Opportuniste, et je trouve d'ailleurs que cette chanson ne vieillit pas et qu'elle a encore plus d'actualité aujourd'hui.

Dans la continuité de ce qui a précédé, vous aurez constaté qu'au lancement d'un nouvel album d'un artiste très connu, bien souvent ce lancement se fait en collaboration avec de grandes chaînes de radio et de télévision, ce qui fait qu'à la fin du compte, pendant au moins 2 semaines, vous aurez inévitablement le même artiste à toutes les sources et à toutes les heures. Vous l'aurez dans les talk shows, vous l'aurez même dans des émissions jeunes massacres, tout est bon pour la promo. Vous aurez également l'entourage de l'artiste qui viendra vous expliquer que nous sommes en présence d'un chef-d'œuvre inégalé, que sur ce coup-là, l'artiste s'est surpassé. C'est des fois vrai, mais pas toujours dans tous les cas. Et c'est un peu comme le conte d'Anderson, le roi est nu, personne n'osera dire que c'est mauvais, sauf un innocent qui ne mesurera pas les conséquences de ses propos. Malgré tout ça, c'est une méthode qui est infaillible. Vous êtes à l'insu de votre plein gré conditionné pour acheter l'album en question. Et pour peu qu'un scandale précède le lancement, là, c'est le jackpot. Sans doute que je caricature et que mon exemple n'est pas une généralité, mais il existe quand même quelques exemples. Petit tour en Nouvelle-Zélande, et oui, il y avait quelques années, j'avais eu en interview un groupe qui nous arrivait de Nouvelle-Zélande, ils sont toujours là-bas d'ailleurs. Le groupe s'appelle Boom Boom Deluxe et on les retrouve avec Swamp Thing.

Alors, retour aux racines du rock'n'roll avec notamment Cecil Grant, surnommé le grand-père du rock'n'roll. C'était un Afro-Américain né en 1913 dans le berceau de la country music à Nashville. Pianiste de son état, il interprétait essentiellement du rhythm and blues. Alors là, j'ouvre une petite parenthèse, car dans les années 50, quand un Afro-Américain chantait une chanson un peu rythmée, on disait que c'était du rhythm and blues. Et quand c'était un chanteur blanc, pour la même chanson, on disait que c'était du rock'n'roll. Cecil Grant en est la démonstration avec We're Going Rock, mais sur la plupart des réseaux sociaux, il est classé dans la catégorie des chanteurs de rhythm and blues.

pour revenir à mon commentaire précédent, à savoir la même chanson interprétée par un afro-américain, c'est du rhythm and blues, et par un chanteur blanc, c'est du rock'n'roll. Incontestablement, c'est une distinction raciale, pour ne pas dire une ségrégation raciale. Mais ça, j'en parle très souvent dans mes commentaires, mais c'est l'histoire du rock'n'roll et on ne peut pas l'occulter. L'expression du rock'n'roll, pardon, proviendrait d'Alan Freed, disque jockey, de son état acteur important de la diffusion de musique destinée aux Noirs américains dans la culture des Blancs américains. En 1951, il animait un radio show intitulé Mood Dog Rock and Roll Party. En argot afro-américain, to rock and roll signifie faire l'amour. Effectivement, on retrouve quelques chansons où les messages est très clair du style I'm going to rock you baby all night long. Retour vers le blues avec Howlin' Wolf qui nous interprète Spoonful.

concernant le rock et le blues, les chanteurs blancs ont puisé allègrement dans le répertoire des Afro-Américains. Alors pour Elvis, c'était toujours réussi. Elvis s'était lui imprégné de la culture afro-américaine dès son plus jeune âge, puisque tous les dimanches, il allait chez les Baptistes, donc l'église Baptiste, pour écouter donc du gospel, qui était d'ailleurs sa musique préférée. Par contre, pour d'autres adaptations de chansons reprises dans le répertoire des Afro-Américains, ça manquait parfois de conviction. Exemple avec Tutti Frutti de Little Richard, reprise ensuite par Pat Boone. On n'est plus du tout dans l'esprit de son créateur. On écoute d'abord Little Richard et ensuite Pat Boone. Et vous ferez la différence.

Bon, peut-être que je ne suis pas objectif, mais bon, effectivement, pas de boule, c'est bien, hein, c'est propre, voilà. Mais ça manque un petit peu d'authenticité comparé à Little Richard. Mais bon, en fait, Little Richard était en aidait donc l'auteur et le compositeur. Alors maintenant, on revient donc au rock'n'roll qui s'inspire du rhythm and blues. Alors, le rythme ternaire de celui-ci étant remplacé par un rythme binaire, un tempo beaucoup plus soutenu. La différenciation du rhythm and blues et du rock'n'roll est due à la politique raciale de l'époque. Si la musique était identique, on ne pouvait pas l'appeler de la même façon selon que les musiciens étaient noirs ou blancs. Alan Freed est le premier à utiliser l'expression rock'n'roll. Ce disque jockey a été un acteur très important de la diffusion des musiques destinées aux noirs dans la culture des blancs américains. Sur la radio WJW, en 1951, il anime un programme de soirée, Moondog Rock'n'Roll Party. Il faut aussi différencier donc le rock'n'roll et du rockabilly qui lui intègre des éléments de country. Et justement, pour ce matin, un petit peu dans l'ambiance, on va écouter Hank Mixell avec Django Rock.

0: Alors en piochant et en donc en recherchant sur donc internet, j'ai découvert un groupe qui s'appelait De Traignier. Au départ catalogué de groupe rhythm and blues, et un peu plus tard dans les années 50, rhythm and blues et rock and roll. Vous voyez, on progresse. J'oubliais, De Traignier étaient des Afro-Américains, les fondateurs de ce groupe, deux jumeaux, Claude et Clifford Traignier. Là, on se situe entre les années 1940 à 1950. Plus tard, leur frère Calais, Mill Traignier, viendra les rejoindre. Mill Traignier qui faisait partie des rares chanteurs afro-américains ayant une étiquette rockabilly. Oui, ça fait, à l'époque, c'était très exceptionnel. Les frères Traignier étaient donc nés dans une famille de musiciens, et ça aide un peu au départ quand même quand on veut faire carrière dans le show business, hein, ça, c'est pas négligeable. Leur père, Denis, donc, jouait du cor baryton dans une fanfare, et la maman, elle, jouait du piano. Le frère aîné, Buddy, et oui, c'est une grande famille, lui, il chantait dans les clubs. Un peu plus tard, en 1940, les jumeaux sont envoyés à Montgomery, à l'université de l'État, mais visiblement, les études, ça ne les intéresse pas, et ils sont envoyés de l'université en 1941. On les retrouve avec Rock at Beating Boogie, c'est bien sûr une version remasterisée.
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1: Récemment, j'avais consacré une émission sur le colonel Parker, le manager de Elvis Presley, en expliquant à quel point le rock et surtout Elvis Presley était bankable, expression anglaise désignant une personne qui rapporte beaucoup d'argent. Elvis était pour le colonel Parker une source de revenus considérable, mais le rock and roll a été et reste d'ailleurs une manne importante qui fait vivre un grand nombre de personnes, et au point où certains, dans les années 50 et 60, peut-être même après, avaient plus ou moins détourné ces revenus à leur avantage, mais de façon occulte et plus précise. Précisément, là je vous parle des années 50, entre les années 50 et 60, les disques jockeys aux États-Unis. Ça débute d'ailleurs dans les années 50, au début des années 50, et ils étaient 250 disques jockeys pour arriver en 1957 où l'on comptait 5000 disques jockeys. Donc vous voyez un petit peu la progression. C'était bien sûr le début des 45 tours qui se vendaient comme des petits pains, dont le support commercial passait forcément par les radios, donc forcément par les disques jockeys. Là maintenant, je vous propose de faire un petit tour au Québec avec un groupe qui s'appelle Greenwood, et le titre de la chanson c'est Green Money, et là vous allez voir, ça déménage sérieusement.

Alors aux USA, donc, comme précisé précédemment, le nombre très important de 45 tours sur le marché, dans certains cas, avait plus ou moins fait l'objet, je ne dirais pas de malversation, quoique tout à l'heure je parlais un petit peu de détournement d'argent. Mais il n'était pas rare que les disques jockeys, moyennant finance, faisaient passer votre disque sur le haut de la pile, et bien sûr en accord avec les artistes et les producteurs. On appelait ça donc la payola, était donc le terme utilisé pour dénoncer cette pratique assimilable à des pots de vin, une magouille qui permettait de vendre davantage de disques, mais surtout se retrouver dans le classement des palmarès et dans les tops qui forcément boostaient donc les ventes. Ça nous arrive des USA, First 50 Feet, Between the Thick.

Alors, on revient toujours donc sur ces détournements de fonds. Enfin bon, je dirais que les pots de vin, donc appelés la payola. Et les DJ les plus influents exigeaient un pourcentage des recettes des concerts locaux, des voyages somptueux, des cartons entiers de disques gratuits. Certains ont même d'ailleurs ouvert leur propre magasin, sans oublier tous les cadeaux traditionnels. Alors, Variety et Billboard Magazine ont publié de longs articles réclamant des réformes et une intervention gouvernementale. Billboard d'ailleurs avait écrit « Le fléau des pots de vin ne saurait être imputé qu'au rock'n'roll ». Alors bien évidemment, face à la menace de perdre leur licence, certaines stations de radio ont pris la précaution de licencier les animateurs susceptibles de les mettre en péril. En novembre 1959, leur audition à huis clos et public, devant donc la commission de surveillance de la Chambre des représentants américains, 335 animateurs de tout le pays ont reconnu avoir perçu plus de 263 000 $ d'honoraires et de conseils. Alors aujourd'hui, ça paraît pas beaucoup, mais à l'époque, c'était une somme énorme. Retour au XXIe siècle avec Cisco Herzhaf avec The Son of Watchmaker.

Donc, retour sur la payola, où donc les pots de vin qui étaient distribués auprès des disques jockeys. Il y en avait deux très très importants, Alan Freed et Dick Clark, qui tous les deux ont joué un rôle important dans l'essor du rock'n'roll. Freed, lui, incarnait donc davantage l'esprit contestataire de cette musique que Clark, puisque lui refusait de diffuser des reprises blanches de chansons noires comme Tutti Frutti de Pat Boone, qu'on a écouté donc au cours de cette émission. Et bien qu'ils aient tous les deux nié avoir jamais accepté des pots de vin, il est presque impossible d'imaginer que deux jeunes animateurs populaires n'aient pas succombé à la tentation, coupable ou non. En tous les cas, c'est Freed qui a finalement endossé la responsabilité pour tous les DJ de, je dirais pas de français d'abord, non, mais des États-Unis. Voilà, et il fallait qu'il y en ait un qui paye. On a fait payer celui qui était le plus connu et le plus populaire. C'est aussi simple que ça. Pas toujours juste, mais c'est comme ça.

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1: Et oui, on va fermer la boîte à musique, comme dit le monsieur, le radio show is over. Et en ce qui me concerne, et selon la formule consacrée, on se retrouve semaine prochaine, même heure, même endroit. En attendant, portez-vous bien et surtout, n'oubliez pas.

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